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Il est porté à la connaissance de tous celui qui aurait ramassé un passeport et une carte jaune de M. Mugisho Kayumpa Romain, perdu en date du 10 août 2026 entre les tronçons Hôpital Général de Référence de Bukavu et la Place d'Indépendance, d'appeler au numéro +243 994 07 93 082 17 00 461. Enfin, 0425 06 05 266 ou les déposer à la radio Mandeléo. Un cadeau qui est réservé à toute personne de bonne foi qui parviendra à nous amener ces documents ou qui les déposera à Radio Mandeléo qui diffuse le présent communiqué. Fait à Bukavu le 17 août, Mugisho Kayumpa Romain signe le présent communiqué. 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Bienvenue à tous, la direction signe le présent communiqué. 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
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Le secrétaire général académique, Dr Baya Baramukeni Simeon, professeur associé, signe le présent communiqué. 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La famille Chubirangwasi a le profond regret d'informer aux amis, frères et connaissances la mort de leur papa Winga Ngwasi Sébastien, survenu à l'hôpital général Dr Rode Tiriri après une longue durée de maladie. L'enterrement est prévu ce mardi 18 août vers 12h à son domicile à Tiriri. Pour la famille, Bissimon Célestin signe le présent communiqué. 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

0: Mesdames, Messieurs, salut et bienvenue pour suivre ce Radio Journal. Le fil de l'information en deux titres de 2024 à 2026, plus de 1800 maisons ont été incendiées dans la ville de Bukavu et dans certains territoires du sud Kivu. Avec ces incendies, au moins 15 000 personnes restent sans assistance. C'est ce que rapporte le Parlement citoyen pour la démocratie et la bonne gouvernance Baraza Laraïa, qui vient de publier une note de plaidoyer en faveur des familles sinistrées. Et la journée mondiale de l'aide humanitaire sera commémorée ce mercredi 19 août 2026 au sud Kivu, suite aux nombreuses crises, notamment les conflits armés. Les travailleurs humanitaires exercent dans des conditions difficiles. Ils sont exposés à la mort dans les zones à risque et confrontés à la réduction des financements, rapporte le Conseil national des forats des ONG humanitaires et des développements CONAFO dans sigle. Voilà donc tout pour le sommaire. Dans quelques instants, les détails.
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0: Au moins 15 000 personnes restent sans assistance suite à l'incendie de leur maison entre 2024 et 2026 dans la ville de Bukavu et dans certains territoires du sud Kivu. Ces chiffres représentent plus de 1857 maisons parties en fumée durant la même période, en plus des institutions et entités des productions ravagées par des flammes. Ceci est contenu dans une note de plaidoyer adressée au président de la République par le Parlement citoyen pour la démocratie. Tracer la bonne gouvernance, Baraza Laraïa en faveur des sinistrés des incendies à Bukavu et dans certains territoires. Ces incendies frappent une population déjà fragilisée par la pauvreté, le chômage, la précarité des logements, la crise économique, l'insécurité et les conséquences de la guerre, fait observer notre source à travers cette note de plaidoyer. À ces jours, plusieurs de ces familles restent sans assistance et passent certaines la nuit à la belle étoile, exposées aux intempéries. En plus de la de Bukavu, certains territoires, dont Kabare, Calais et Mwenga, ont également été touchés. Ainsi, le Parlement citoyen pour la démocratie et la bonne gouvernance, à travers son président Amani Luamba, plaide pour l'identification des victimes et menaces sinistrées et une assistance humanitaire d'urgence en mettant une priorité sur les femmes, les enfants et les personnes âgées. On l'écoute dans cet extrait.
2: Nous sommes venus en tant que défenseurs de droits humains demander au gouvernement de pouvoir ouvrir la main et le cœur pour intervenir en urgence en faveur de ces citoyens qui sont en train de souffrir dans les sites Kivu, dans la ville de Bukavu. Rien ne peut empêcher qu'une aide humanitaire n'arrive à Bukavu afin de subvenir aux situations de nos compatriotes, leur donner encore l'abri, leur donner encore quelque chose pour relancer la vie. Parce que ça se fait dans le domaine de l'éducation, nous voyons les items arriver et atteindre les élèves dans les malgré l'occupation. Nous voyons les vaccins arriver, le gouvernement peut aussi, en urgence, prendre un mécanisme pour subvenir aux besoins de nos compatriotes victimes des incendies gravissimes qui sont en errance en difficulté extrême dans la ville de Bukavu en particulier et dans d'autres territoires. À défaut, la population se trouve dans une misère qui ne s'explique plus.
0: Ce dernier déplore également l'attitude de certains notables et acteurs politiques qui semblent s'éloigner de leur communauté au moment où celles-ci ont plus besoin de leur accompagnement. Et un mort et plusieurs maisons parties en fumée, c'est le bilan d'un incendie survenu l'après-midi de dimanche au quartier Panzi, sur l'axe Bizima-Nambeke, dans la commune d'Ibanda, à Bukavu. En quoi Mouroula Machumbi, co-président de la société civile d'Ibanda, le corps sans vie et celui d'un enfant qui a été découvert lundi matin dans les décombres lors des opérations de recherche. Ce décès porte à 4 le nombre de personnes mortes dans des incendies enregistrés à Ibanda en moins d'un mois, principalement à Panzi et Ndendere, ajoute notre source. Et ce mercredi 19 août 2026, l'humanité célèbre la journée mondiale de l'aide humanitaire, une journée instituée en 2003 par les Nations Unies en hommage au travail humanitaire et pour manifester la solidarité envers les personnes touchées par les crises à travers le monde. Dans les provinces de l'Est de la RDC principalement, au sud Kivu, au nord Kivu et en Ituri, les travailleurs humanitaires exercent dans des conditions de plus en plus difficiles, alors que le nombre des personnes touchées ne fait qu'accroître à cause des crises multiformes. Les précisions avec Myriam Mofano.
3: Parmi les difficultés figurent la réduction de financement, l'impossibilité d'accéder à certaines zones affectées, l'exposition au risque d'être arrêté voire tué par des porteurs d'armes, le manque d'infrastructures et des moyens logistiques adaptés. Et dans un contexte de cristallisation de la crise, le docteur de Joseph Kakisingi, président du Conseil national de Fora des ONG humanitaires et des développements de la RDC, qu'on a faux dans sigle, indique que les besoins concernent notamment la protection des civils, l'accès aux abris, aux soins médicaux, à la nourriture ainsi qu'aux besoins essentiels comme l'eau et un environnement assaini. Il rappelle que les personnels et organisations humanitaires doivent être protégés afin de travailler en toute sécurité au lieu de devenir des cibles pour les hommes armés. Le fait de les prendre pour cible prive de nombreuses populations vulnérables d'accès à l'assistance, entraîne la perte en vies humaines et la destruction des biens destinés aux nécessiteux. Le docteur de Joseph Kakisingi indique que le respect du caractère humanitaire des interventions doit être garanti par toutes les parties. Concernant la présence de fosses humanitaires signalées dans certaines zones, docteur de Joseph Kakisingi invite la population à la vigilance et à signaler tout comportement suspect aux autorités compétentes. Il encourage également les véritables acteurs humanitaires à respecter les principes de neutralité, d'impartialité et d'indépendance afin de préserver la confiance des communautés bénéficiaires.
4: La chose à faire, en fait, c'est faire très attention. Parce que pour reconnaître les vrais humanitaires, il faut regarder leur façon d'agir. Quand vous avez une organisation qui vient vers vous et qui dit « nous voulons vous mettre sur des listes de bénéficiaires, mais vous devez nous payer d'abord, c'est des chefs d'office faux ». Ensuite, il faut vérifier. Aujourd'hui, vous pouvez appeler des réseaux qui sont connus officiellement, comme par exemple pour le Sud Kivu, vous avez le réseau Sekonat. Et donc, si vous avez des doutes, vous pouvez appeler le Sekonat pour le Sud Kivu, vous pouvez appeler le Fonad pour le Nord Kivu, vous pouvez appeler le Fonaï pour l'Ituri, vous pouvez appeler le Rona pour l'ancien Katanga, et vous pouvez appeler les RON pour Kinshasa et le Congo de l'Ouest. Vous pouvez vérifier sur les listes de CONAFOD. CONAFOD a un site internet, CONAFOD.org, où il y a la cartographie des ONG membres de CONAFOD. Ça vous permet d'avoir une idée comment il est une organisation reconnue par CONAFOD et donc l'est sur la liste reconnue par le système humanitaire.
3: Malgré ces nombreux défis, les organisations humanitaires poursuivent leurs interventions dans la mesure de leurs moyens afin de répondre aux besoins des populations affectées par les conflits et les différentes crises.
0: Et les femmes du Sud Kivu sont confrontées à plusieurs difficultés qui freinent leur développement pendant cette période. Parmi ces difficultés figure l'insécurité qui entraîne des déplacements, la non-participation des femmes dans des sections de prison de décision et la fragilisation de l'économie des femmes accentuée par le fait qu'elles ne peuvent plus exercer leurs activités comme auparavant. Ceci ressort d'une session d'actualisation et validation des revendications prioritaires des femmes et jeunes organisée lundi 17 août par la dynamique des jeunes pour la paix, la réconciliation et le développement. Selon Florence Mugisa, présidente de cette structure, l'objectif de cette session est d'ajouter les problèmes prioritaires dans le plaidoyer qui sera envoyé au gouvernement central, mais aussi aux différents partenaires qui peuvent accompagner les femmes du Kivu pendant cette période. Pour elle, plus les jours avancent, plus les besoins des femmes évoluent, d'où l'importance d'actualiser de temps en temps et ainsi se rassurer que ce sont les vrais besoins des femmes qui sont portés. Au cours de cette séance, les femmes vont évaluer leur plaidoyer déjà élaboré pour connaître les problèmes à garder au premier plan et ceux qui peuvent attendre. Florence Mugisa.
5: Actuellement, les femmes sont confrontées à plusieurs défis. On va parler notamment de l'insécurité qui touche directement les femmes parce qu'elles ne sont pas libres de pouvoir vaquer librement à leurs occupations. Ce qu'il faut, selon nous, c'est pouvoir comprendre dans quelle mesure nous pouvons orienter les différentes actions ou les différentes plaidoyers pour qu'on puisse voir comment est-ce qu'on va aider ces femmes-là qui se battent pour les familles, qui se battent pour des communautés, mais dont leurs contributions ne sont pas visibles ou ne sont pas bien comprises par d'autres. Aujourd'hui, on a fait appel aux jeunes femmes, on a fait appel aux femmes de la société civile, on a intégré les femmes vivant avec handicap, on a intégré les jeunes femmes qui œuvrent pour les questions de paix, on a intégré les étudiants, parce que c'est vraiment toutes les femmes dans chaque contexte a une revendication et qu'elles méritent qu'ils puissent avoir une solution.
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0: Nous changeons de chapitre à présent. Les activités sont restées paralysées sur l'ensemble de la ville de Baraka et une bonne partie du territoire des Fizi. Les transporteurs, les opérateurs économiques et autres forces vives répondaient ainsi à 3 journées ville morte pour dénoncer l'arrestation des 6 défenseurs des droits humains à Baraka, parmi lesquels le président urbain de la société civile à Baraka et le vice-président de la Fédération des entreprises du Congo FEC, centre des négoces de Baraka. Pour ce premier jour de mobilisation, des sources locales indiquent que la circulation des motos et véhicules est restée suspendue alors que les boutiques et marchés n'ont pas fonctionné. Malgré la présence impressionnante des éléments de l'ordre, les habitants ont préféré rester chez eux en réponse au mot d'ordre des forces vives et de la Fédération des entreprises du Congo FEC en sigle dans cette partie du sud Kivu. Pour rappel, ces 3 journées ville morte vont aller jusqu'au 19 août. Les défenseurs des droits humains arrêtés sont parmi les membres des forces vives qui s'étaient opposés au recouvrement forcé des taxes à travers un bouclage annoncé par la DPMR à Baraka. Ces derniers ont été transférés à Uvira vendredi dernier, soit 1 jour après leur arrestation par le commandement militaire basé dans la ville de Baraka. Mais pour l'ancienne civile, protester contre une taxe est légitime, surtout lorsqu'il n'y a aucune redevabilité ou lorsque les services asphyxient déjà les assujettis avec la coupure de la connexion Internet, ce qui entraîne l'arrêt de plusieurs services. Et 89 enfants félins vulnérables venus de la ville de Bukavu et des territoires de Kabare et Walungu ont bénéficié des fournitures scolaires offertes par la fondation Upendo Family. Parmi eux, 68 élèves ont bénéficié d'une bourse d'études dénommée Bourse d'excellence Upendo, couvrant toute l'année scolaire 2026-2027. La cérémonie de distribution de ces fournitures a eu lieu dimanche 16 août 2026 au siège secondaire de la fondation située sur avenue Michomero au quartier Nkafu dans la ville de Bukavu. Détail, Omer Moudekirez.
7: Cette activité s'inscrit dans le cadre du programme d'appui à l'éducation et lutte contre la délinquance juvénile, mis en œuvre par la fondation Upendo Family. Des cahiers, registres, stylos, crayons, souliers et uniformes ont été notamment remis aux enfants bénéficiaires. Pour Mathieu Biragui, président du conseil d'administration de la fondation Upendo Family, cette initiative vise notamment à permettre aux enfants orphelins vulnérables de poursuivre leur scolarité dans de meilleures conditions. Il appelle également les habitants de Bukavu à se joindre à ses actions en faveur des enfants vulnérables et à contribuer ainsi à la lutte contre la délinquance juvénile. Mathieu Biragui en parle.
8: L'activité d'aujourd'hui s'inscrit dans le cadre de notre département d'appui à l'éducation et de la lutte contre la délinquance juvénile. Et c'est ainsi que nous avons distribué des fournitures scolaires aux enfants orphelins et vulnérables. Et à part ça, nous avons octroyé des bourses à 68 élèves qui vont bénéficier de notre appui, c'est-à-dire ces enfants vont étudier à notre charge durant toute l'année scolaire 2026-2027.
7: De leur côté, les bénéficiaires remercient la Fondation pour cet appui, particulièrement dans un contexte marqué par des difficultés financières ainsi que les crises sécuritaires et politiques. Parmi les bénéficiaires figure Sarah Zezi Rugindabanga, élève en 7e année à l'Institut Père Antonino Manzotti de Panzi. Orpheline de père, elle s'est dit heureuse de cet appui et considère désormais la Fondation Upendo Family comme une seconde famille. Elle promet de redoubler d'efforts à l'école.
9: Je suis très émue et très heureuse pour ce que Upendo Family vient de faire pour moi. Je sais que je suis une orpheline du père, mais quand je suis arrivée dans la fondation Upendo Family, je me suis sentie joyeuse, ouverte, je me libère comme je veux. Bon, Upendo Family, c'est ma famille. Je promets de réussir, de toujours bien travailler. Et j'ai encore promis ça l'année passée et je suis sortie avec 76% au TENAFEP.
7: La fondation Upendo Family indique que ses actions en faveur des enfants orphelins ou vulnérables sont organisées depuis 2026. Au cours de cette cérémonie, 10 personnes ayant contribué au soutien de ces enfants ont reçu des brevets de reconnaissance. À cette même occasion, le collectif des défenseurs des droits humains de l'Est et de la RDC a décerné un brevet de mérite à Mathieu Biragui, président du conseil d'administration de cette fondation, en reconnaissance de ses actions caritatives et de son engagement en faveur des couches vulnérables.
0: Et organisé par Open Space DRC dans la ville de Bukavu grâce à l'appui de la coopération suisse, le festival Tungane Pamoja a réussi à réunir plusieurs talents dans le domaine de la danse, du slam, de l'éloquence, du dessin et du chant. Venus de 3 communes de la ville de Bukavu, des universités, instituts supérieurs et écoles secondaires de la ville de Bukavu, ce festival a été un moment pour valoriser les talents artistiques des jeunes et offrir une plateforme d'expression aux jeunes artistes sur les thématiques de paix. Qu'en est-il
10: Hélène Boudjiriri.
11: Il a été également question de promouvoir le message de cohésion sociale auprès d'un large public, encourager l'engagement citoyen des jeunes et promouvoir une image positive de la jeunesse congolaise, s'inscrivant dans les cadres du projet Jeunesse engagée pour la paix, la cohésion sociale et la résilience locale. Ce festival constitue l'une des activités dont le souci est de promouvoir la culture de la paix et favoriser la participation des femmes et des jeunes filles dans les activités culturelles. À travers les dessins, la danse, l'éloquence, les chants et les slams, les artistes ont fait passer les messages et la voix des bénéficiaires a été entendue, notamment sur les questions des paix. Les activités culturelles ont toujours été des moments forts pour contribuer à soigner les âmes meurtries par un contexte de crise. Une telle activité ravive et nous permet de nous redonner les goûts de vivre, a déclaré un des artistes ayant presté aux côtés d'une dizaine d'autres qui ont agrémenté l'événement au sujet de ceux qui seraient en train de vouloir se servir de tels événements pour discréditer les partenaires comme la coopération suisse. Les organisateurs indiquent donc que le festival n'est qu'une activité sur une dizaine d'autres dans le cadre de ces projets et dont les résultats apportent un changement dans les vécus des bénéficiaires. Satisfaits du déroulement depuis la mobilisation jusqu'au jour proprement dit, les festivaliers ont encouragé la coopération suisse pour son accompagnement dans différents secteurs dont celui de la culture dans un contexte aussi fragile marqué parfois par le découragement et l'abandon d'autres acteurs. Précisons que le festival Tungane Pamoja a permis de couronner 34 artistes qui se sont distingués par leurs œuvres et prestations. Parmi eux figure une personne vivant avec handicap qui est sortie première dans les domaines du slam, d'où le caractère inclusif de l'activité, se félicitent les organisateurs.
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0: Sport à présent, la Ligue nationale de football publie à nouveau la liste des clubs retenus pour le championnat national Ligue 2 de la Linafoot saison sportive 2026-2027. La Linafoot le signifie à travers une notification adressée au président de clubs concernés. Pour le Sud Kivu, il s'agit de l'OC Mungano et de l'OC Bukavu qui restent dans la zone Est. En revanche, la Linafoot confirme dans la zone Ouest la relégation du Darin Club Motema Pembe DCMP. Et dans un autre chapitre, l'école de football de Bukavu se qualifie pour la finale du tournoi de la paix organisé à Goma par l'Académie Brésil. Les U17 de l'Ecofoot Bukavu se sont qualifiés après leur victoire devant Nyiragongo sur le score d'un but à zéro. Cette rencontre s'est disputée lundi 17 août 2026. L'unique but de la partie a été marqué à la 12e minute par Jimmy Rugendabanga. Ecofoot affrontera en finale le mercredi prochain le vainqueur de l'autre match de demi-finale entre Gol et Mwangaza. Les U17 obtiennent cette qualification alors que les U12 et les U15 ont été éliminés précocement dans ce tournoi organisé dans la ville volcanique.
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0: La réduction des barrières de contrôle sur la route nationale numéro 5 et l'appel de MSF à ne pas négliger les autres urgences sanitaires à l'est de la RDC suite à la riposte contre la maladie à virus Ebola font partie des sujets commentés par la presse lundi 17 août 2026. La revue de presse avec Myriam Mufano.
3: Dans cette revue de presse par kabaréactu.info qui écrit, le mouvement citoyen Mathieu Ziaraïa salue la réduction du nombre de barrières de contrôle sur la route nationale numéro 5 entre Ouvira et Baraka au sud Kivu. Selon ces structures citoyennes, les barrières seraient passées de 26 à une seule, située à Kalundu, une mesure qui devrait faciliter la circulation et réduire les contraintes imposées aux usagers. Mathieu Ziaraïa appelle toutefois les autorités provinciales et nationales à veiller à ce que ces barrières ne réapparaissent pas sous d'autres formes, notamment à travers des nouveaux paiements ou pratiques qui pourraient alourdir les conditions de circulation sur ces taxes. La structure invite ainsi les autorités à serrer un suivi régulier de la situation et demande aux voyageurs de signaler tout nouveau cas des barrières ou de paiements irréguliers. Pour Moussa Lerotamou, il est nécessaire de consolider ses acquis afin de garantir une circulation plus libre et plus favorable sur la route nationale numéro 5, conclut kabaréactu.info. De son côté, Jambo RDC écrit « Alors que la riposte contre Ebola mobilise d'importants moyens en RDC, Médecins sans frontières MSF appelle à ne pas négliger les autres urgences sanitaires dans l'est du pays. Au nord Kivu et au sud Kivu, les cholérales, la rougeole, le paludisme, ainsi que les conséquences des conflits continuent de toucher les populations dans un contexte marqué par les déplacements et l'accès difficile aux soins. Selon les données citées par MSF, plus de 108 643 cas suspects des rougeoles, dont 1394 décès ont été enregistrés en RDC entre janvier et le 19 juillet 2026, dont plus de 50 820 cas au nord Kivu et au sud Kivu. Pour les choléras, le pays a enregistré plus de 35 464 cas suspects et 1051 décès avec 14 819 cas dans les deux provinces du Kivu. MSF indique avoir pris en charge plus de 12 050 patients atteints des rougeoles et vacciné plus de 283 150 enfants dans ses interventions. L'organisation poursuit également la prise en charge du choléra à Bukavu, Chabunda et Goma, où plus de 2410 malades ont déjà été soignés dans les structures qu'il soutient. MSF appelle ainsi les autorités, le bailleur et les acteurs humanitaires à maintenir le financement pour toutes les urgences sanitaires, notamment le paludisme, afin que la lutte contre Ebola ne s'efface pas au détriment des autres besoins de santé. Bouclons cette revue de presse par Radio Okapi.net qui indique que le Parlement d'enfants du Nord Kivu appelle le gouvernement congolais à engager rapidement des négociations avec les syndicats d'enseignants afin d'éviter une grève et une perturbation de la prochaine rentrée scolaire à Butembo et dans les territoires des Lubero. Cette organisation craint une nouvelle paralysie des cours en raison des revendications salariales requérantes des enseignants. À Butembo et Lubero, plusieurs rentrées scolaires précédentes sont marquées par des mouvements de grève dès le premier jour des cours. Les enseignants réclament notamment le paiement régulier de leur salaire et l'amélioration de leur prise en charge par l'État. Pour le Parlement d'enfants, ces revendications doivent être examinées avant la reprise des cours afin de préserver la continuité de l'enseignement. Les défenseurs des droits humains de l'enfant, Rigen Bagahe, contacté par ces médias, appelle le ministre de l'Éducation nationale et les autorités provinciales à engager des concertations avec les enseignants pendant la période préparatoire. Il rappelle que les droits à l'éducation doivent être garantis à tous les enfants, notamment aux filles et aux garçons, conclut Radio Okapi.net.
0: Par ici pour enfin ce radio-journal, Emile Mouindo a assuré la mise en onde devant ce micro pour la présentation expédie Kialou. Passez des bons moments en compagnie de Radio Madeleine au convoi.

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3: Messieurs, bonjour et bienvenue à suivre votre rubrique Parlons-en. D'ici le 19 août 2026, l'humanité célèbre la Journée mondiale des aides humanitaires, une journée située en 2023 par les Nations Unies en hommage aux travailleurs humanitaires et de manifester la solidarité envers les personnes touchées par des crises à travers les mondes. Dans la province de l'Est de la République démocratique du

0: Le docteur de Joseph Okakisingi, bonjour.
1: Bonjour madame la journaliste.
0: Le 19 août de chaque année, l'humanité célèbre la journée mondiale de l'aide humanitaire. Pour commencer, quel est aujourd'hui le rôle essentiel des acteurs humanitaires?
1: Le rôle essentiel des acteurs humanitaires, c'est en fait d'apporter une réponse pour sauver des vies. Comme vous savez, l'action humanitaire, son rôle essentiel, c'est sauver des vies dans des situations de catastrophes naturelles ou anthropiques. Et donc, le rôle est très important pour réduire l'impact des catastrophes, pour réduire l'impact des crises, que ce soit des crises provoquées par l'humain. Et là, on parle des crises anthropiques comme les guerres, que ce soit des crises liées aux catastrophes naturelles comme les inondations, les tremblements de terre, ou encore que ce soit des catastrophes liées à la santé, comme actuellement nous sommes en train de parler des Ebola. Donc, le rôle, c'est de sauver le maximum de vies qui auraient pu être perdues en dehors de toute assistance en cas de ces crises-là.
0: Et puis, docteur, dans les contextes actuels de notre région, quels sont les principaux besoins humanitaires auxquels vous devez répondre en priorité?
1: Dans le contexte actuel de notre région, les besoins humanitaires sont énormes. Le premier besoin, d'abord, nous devons répondre aux besoins pour les personnes déplacées. Comme vous le savez, aujourd'hui, il y a à peu près 7 millions de personnes déplacées dans l'est du pays. Et il y a en plus aussi des réfugiés qui sont dans ces zones-là. Et pour ces personnes déplacées, le premier besoin, c'est en termes d'abri. Les déplacés doivent être logés, ils doivent ensuite être nourris, donc c'est les besoins en sécurité alimentaire, ils doivent être soignés, les besoins en santé. Et puis ensuite, ils ont besoin de protection. Parce que ces personnes déplacées sont fragiles, ils peuvent être objets à des abus sexuels, ils peuvent être objets à toutes sortes de violences et des manques de sécurité. Et donc on a des besoins en protection, des besoins en abri, et un besoin d'accès aux soins médicaux et tout ce qui va avec là. Ça, c'est le premier volet que nous avons comme besoin aujourd'hui. Le deuxième besoin et le plus urgent maintenant, c'est les besoins sanitaires avec la crise Ebola qui a commencé à Ituri et qui a été progressée maintenant vers l'ancienne province orientale. Et on sait aussi que ça a commencé vers le sud Kivu et le nord Kivu. Et récemment que ça semble être maîtrisé au niveau du sud Kivu. Et donc, c'est un besoin urgent, très urgent, de pouvoir couper la chaîne de transmission, apporter des soins de santé à ceux qui sont déjà atteints par le virus et surtout de protéger et les autres qui ne sont pas encore atteint de cette virus-là et essayer de bloquer la propagation. C'est un besoin extrêmement urgent aujourd'hui. Mais aussi, on sait que dans notre zone, il y a beaucoup de malnutrition liées à des difficultés d'accès. Comme vous le savez, avec la situation actuelle, c'est plus facile d'approvisionner le sud Kivu, le nord Kivu, notamment à travers la ville de Bukavu et de Goma. Nos villages sont difficilement accessibles à cause des lignes de front. Et donc, le besoin plus urgent encore, c'est ces besoins-là en nutrition. On sait aujourd'hui que plusieurs centres nutritionnels sont bondés d'enfants, malnutris, et même des adultes. Donc, ce sont des besoins prioritaires. Il y a énormément de besoins, mais comme vous le savez, l'humanitaire priorise les besoins qui menacent directement la vie humaine.
0: Merci docteur. Et quels sont les principaux défis auxquels les acteurs humanitaires sont confrontés sur le terrain?
1: Alors, les grands défis auxquels les acteurs humanitaires sont confrontés sur le terrain, c'est d'abord les défis sécuritaires, l'accès. Vous savez, pour apporter la réponse humanitaire, on a besoin d'avoir accès sur tous les bénéficiaires et on a besoin d'avoir accès à tous les milieux. Aujourd'hui, pour notre pays, il y a deux grands problèmes. D'abord, le premier problème, c'est l'infrastructure. Nos routes ne permettent pas facilement d'accéder à toutes les zones où se trouvent les personnes en besoin, les déplacés et autres. La deuxième difficulté, c'est la sécurité. Avec des lignes de front très mobiles, avec des zones de combat, parfois on n'arrive pas à atteindre les bénéficiaires parce qu'ils sont dans une zone très très difficile d'accès et où la sécurité n'est pas garantie. Donc là, c'est le premier défi auquel on doit faire face. Le deuxième défi, c'est l'accès au financement. Aujourd'hui, par exemple, le plan humanitaire de la RDC a été réduit à la hausse, à hauteur de, je pense, 2 milliards et demi. Et il faut mobiliser ces fonds-là pour pouvoir apporter la réponse et atteindre le nombre voulu. Mais ce n'est pas évident. Aujourd'hui, c'est vrai, avec tout ce qu'on vient d'annoncer, avec l'aide, les apports des États-Unis et d'autres pays, on n'est pas encore arrivé à 1 milliard. Donc, on n'est pas encore arrivé à 50% des besoins financiers qu'il faut avoir pour répondre. Et il y a aussi un défi particulièrement pour les ONG nationales. Comme vous le savez, les ONG nationales et les ONG locales sont les acteurs de première ligne. Et ils arrivent partout, même là où la sécurité est difficile, même là où l'infrastructure routière ne permet pas. Mais comme eux sont là, déjà dans la communauté, avant, pendant, après les crises, ils permettent d'allonger l'action humanitaire, même dans les zones les plus difficiles. Mais ces organisations-là de première ligne ont un grand défi d'accéder au financement de qualité et direct. Et donc, le plus grand défi pour les acteurs humanitaires et locaux, c'est l'accès au financement et l'accès à des partenariats plus équilibrés et plus équitables avec leurs homologues internationaux, mais aussi avec les bailleurs de fonds qui ne donnent pas la confiance qu'ils

0: défaut à ces acteurs qui, pourtant sans eux, l'action humanitaire serait quasiment impossible dans plusieurs zones.
1: Et face à l'augmentation de la crise à l'est de la RDC et la limitation des ressources disponibles, quelles solutions envisagez-vous pour renforcer l'aide humanitaire?
0: Effectivement, actuellement, on a de plus en plus de crises qui se développent à travers le monde et parallèlement, on a une réduction de contributions pour la réponse humanitaire. Donc, cela fait réfléchir et amène à avoir des solutions beaucoup plus durables. Et c'est là qu'on parle de nexus, donc humanitaire paix développement. Ce qu'on voudrait, ce n'est plus s'arrêter à une réponse humanitaire ponctuelle, mais les prolonger vers la phase de la reconstruction et vers la phase du développement. C'est-à-dire essayer de briser les cycles de dépendance à l'aide humanitaire, mais amener les communautés, non seulement à profiter de l'aide humanitaire pour se projeter vers la reconstruction, la consolidation, et s'envoler vers le développement et pouvoir devenir responsable de leur propre développement, auteur de leur propre développement. Parce qu'on ne peut pas continuer éternellement à vivre de l'aide humanitaire, à dépendre de l'aide humanitaire. À un moment donné, il faut transformer cette aide-là en un moteur qui vous permet de survivre pendant un temps, ensuite de commencer la phase de reconstruction et de passer à la phase du développement où soi-même on est l'auteur. C'est ça, en fait, le nexus qui est de plus en plus envisagé et particulièrement où les acteurs locaux joueraient un rôle plus important parce qu'ils sont dans les communautés avant la crise. Donc, ils connaissent comment vivaient les communautés avant. Pendant la crise, ils la traversent avec les communautés, ils vivent leurs difficultés, ils les amènent à les surpasser. Et après la crise, ils les accompagnent à la reconstruction et à se projeter vers la paix. Donc, et le développement, c'est ça la voie qu'on devra suivre, pas seulement être focalisé sur des interventions ponctuelles qui répondent à des besoins ponctuels et ensuite qui rendent les communautés dépendantes de l'aide humanitaire.
1: Docteur, comment les organisations humanitaires s'assurent-elles que l'aide arrive réellement aux personnes les plus vulnérables ?
0: Pour se rassurer que l'aide arrive réellement aux personnes plus vulnérables, le système humanitaire a plusieurs mécanismes qui permettent de tracer l'aide, qui permettent de tracer l'action et qui permettent d'évaluer réellement qui ont reçu l'aide, à quelle hauteur et quel type d'aide. Il y a beaucoup d'outils qui sont utilisés, il y a beaucoup de rapports, il y a beaucoup de mécanismes de suivi, que ce soit à travers les clusters, que ce soit à travers les différents portails qui sont mis en place par OCHA et par Intercluster, par les clusters, qui permettent en fait de suivre comment sont distribués l'aide, combien de personnes ont été touchées, par quel type d'aide et par quel type d'organisation qui a délivré l'aide. Donc cela permet de faire le suivi. Mais aussi, il y a tout ce qu'on fait comme évaluation post-projet, post-distribution, post-mise en œuvre qui permettent aussi d'avoir les feedbacks des communautés bénéficiaires. Donc il y a un ensemble de mécanismes assez complexes mais qui permettent réellement de tracer l'aide depuis les donateurs jusqu'à destination finale et de pouvoir évaluer. Et c'est à cause de ça qu'on sait actuellement évaluer exactement le pourcentage de l'aide qui arrive directement aux bénéficiaires par rapport au fonds global donné par l'ensemble des donateurs. Mais aussi, la société civile bénéficiaire peut aussi faire leur rapport alternatif qui permet de donner leur appréciation par rapport à l'aide, par rapport à ce qui est arrivé, par rapport à leur estimation de ce qu'ils auraient dû avoir.
1: Actuellement, dans plusieurs régions, il s'observe la présence des fonds humanitaires qui ne sont là que pour arnaquer la population. Quelles recommandations donnez-vous à la population?
0: La présence des fonds humanitaires est un problème sérieux et qui, malheureusement, entache la réputation des ONG nationales. Vous savez, les ONG nationales sont en train de travailler pour conquérir une réputation et pour qu'on les considère comme des acteurs humanitaires à part entière. On a souvent la réputation que les ONG nationales n'ont pas les capacités, qui ne respectent pas les normes, qui ne sont pas sérieux dans la gestion et qui sont associés à la fraude. Malheureusement, ces qualificatifs sont plus liés à ces fausses organisations qui naissent juste pour arnaquer et qui, malheureusement, font porter ces faux jugements à l'ensemble d'acteurs qui sont sérieux, qui font un travail extraordinaire pour pouvoir apporter la vraie réponse et pour pouvoir appuyer les communautés qui sont en besoin. La chose à faire, en fait, c'est faire très attention parce que, vous savez, pour reconnaître les vrais humanitaires, il faut regarder leur façon d'agir. Quand vous avez une organisation qui vient vers vous et qui dit, nous voulons vous mettre sur des listes de bénéficiaires, mais vous devez nous payer d'abord, c'est des chefs d'office faux. Une organisation qui vient aider ne peut pas faire payer pour aider. Une organisation qui vient vous dire, nous sommes en train de chercher les noms de personnes, on va vous vendre les jetons, on va vous rajouter sur les listes. Il faut d'office savoir que c'est faux. Et ensuite, il faut vérifier. Aujourd'hui, vous pouvez appeler des réseaux qui sont connus officiellement, comme par exemple pour le site qui niveau. Vous avez le réseau Seconat, qui est le cadre de concertation des ONG nationales, qui connaît les vraies organisations qui sont répertoriées sur le système humanitaire. Et donc, si vous avez des doutes, vous pouvez appeler le Seconat pour le Sud Kivu, vous pouvez appeler les FONAD pour le Nord Kivu, vous pouvez appeler les FONAI pour l'Ituri, vous pouvez appeler les RONA pour l'ancien Katanga, et vous pouvez appeler les RON pour Kinshasa et le Congo de l'Ouest. Et là, ça vous permet de vérifier, de faire vérifier si effectivement ces faux acteurs qui prétendent être des acteurs sont répertoriés sur la liste des acteurs humanitaires vrais. Au niveau global, vous pouvez vérifier sur les listes des CONAFOD. CONAFOD a un site internet, CONAFOD.org, où il y a la cartographie des ONG membres de CONAFOD. Donc, sur cette cartographie-là, vous pouvez facilement entrer et regarder si l'organisation qui se présente est sur la liste des organisations membres de CONAFOD. Ça vous permet d'avoir une idée comment il est une organisation reconnue par CONAFOD et donc il est sur la liste reconnue par le système humanitaire. Mais il y a aussi les listes des OCHA qui peuvent être visitées, il y a OCHA qu'on peut appeler. Donc, il y a autant de possibilités aujourd'hui d'appeler pour vérifier si telle organisation est effectivement une organisation reconnue.

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La famille Apollinaire Bujiriri wa Nsinda a le regret d'annoncer la mort de son fils aîné Christian Akonkwa Bujiriri, mort survenu à Minova en date du 17 août 2026. Que cette triste nouvelle parvienne à la famille Muganguzi se trouvant à Bukavu, Kinshasa, Lubumbashi et partout ailleurs, à la famille Lushoka se trouvant à Bukavu, Kinshasa et partout ailleurs, à la famille Musafiri, à la famille Munyahu Bichunchuma, à la famille Bigiri Biringanine, à la famille Kabanda Michel, à la famille Buhendwa Bisangwa, famille Mbaswa, aux amis et connaissances se trouvant à Bukavu et partout ailleurs, le programme des funérailles vous sera communiqué ultérieurement. Pour la famille Chizungu Bizimana, Emmanuel signe ce communiqué. 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La famille Nakahanda a le regret d'annoncer aux amis, frères et connaissances le décès de leur père et grand-père Mazambi Nakahanda Ferdinand, mort survenu ce lundi 17 août 2026 à Mwenga, à Mwenga centre de suite d'une maladie. L'enterrement aura lieu ce 18 août 2026 à Kalambi. Que cette triste nouvelle parvienne à tous les Banilangi se trouvant à Bukavu, Mwenga et partout ailleurs, à tous les Banyindu en général et en particulier à Sa Majesté Nalwindi, grand chef coutumier partout où il se trouve, à tous les Banyamuganga de Bukavu, Mwenga, Uvira, Fizi et partout ailleurs, à la famille Nisamba de Bukavu, Mwenga et ailleurs, à tous les Balambo se trouvant à Bukavu et ailleurs. Notez bien, à Bukavu, les deux s'organisent au domicile de l'un de ses fils, de l'un des fils du défunt, Monsieur Valérien Bilizi di Mundu, sur avenue Kimbangu, non loin de l'école primaire Nyanja, à côté de l'église Vaudois, aux familles de Dieu, ou famille de Dieu. Fête à Bukavu, le 10 août 2026, pour la famille Nakahanda Valérien Bilizi di Mundu, signe ce communiqué. 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

0: 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La réunion aura lieu au nouveau site sur Avenue Sayo dans le bâtiment de l'ex Jardini Plage. La présence de tout un chacun et le respect de l'air sont obligatoires. 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La direction signe ses communiqués. 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Domaine de formation à l'ICB dans le système LMD, agronomie et environnement, sciences juridiques, politique et administrative, droit, économie et gestion, sciences de la santé, médecine humaine et santé publique, génie civil, métallurgie et chimie industrielle, architecture, informatique, sciences de l'homme et de la société, sciences sociales, criminologie. Élément du dossier, une lettre manuscrite de demande d'inscription. Pièce scolaire, bulletin de la 3e et 4e année des humanités, preuve de réussite à l'exéta, une attestation de naissance, un certificat d'aptitude physique et une photo passeport. Calendrier, test d'entrée le 8 octobre 2026 sur le site Monseigneur Moulindwa, lycée Wima, pour ceux qui réunissent les conditions d'admission en médecine sans exception et ceux d'autres facultés ayant réussi avec moins de 60% à l'exéta. Matière à préparer pour le test, français et culture générale pour les candidats en sciences sociales et criminologie et droit, français et mathématiques pour les autres, rentrée académique le 15 octobre 2026, début des cours pour les premières années de baccalauréat, licence 1 et les classes préparatoires le 19 octobre 2026, début des cours pour les classes montantes le 9 novembre 2026, fait à Bukavu le 20 juillet 2026. Le vice-recteur aux affaires académiques, professeur, docteur, ingénieur Aimé Herikazi Bisimwa, signe ses communiqués. 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

0: indou nous assure la mise en onde pour que vous puissiez nous suivre dans de bonnes conditions. Mais je ne suis pas seul au studio, je suis avec notre rapporteur du bureau qui va devoir se présenter.
1: Auditrice, auditeur de la radio Mendeleo, nous disons bonjour à tout le monde, vous qui nous suivez. Je suis Juvenal Elouchoule, le rapporteur du bureau de coordination de la société civile Sud-Kivu. Et à tous les acteurs sociaux partout où vous nous suivez, bienvenue et bonjour chez vous.
0: Merci beaucoup, cher Juvenal, et notre rapporteur, pour la présentation. Dans cette émission, chers auditrices et auditeurs de la radio Mendeleo, qui nous suivent en ce net moment, nous allons parler du phénomène marché pirate qui est justement un casse-tête persistant à Bukavu. Les marchés pirates à Bukavu représentent un défi socio-économique majeur caractérisé par l'installation illégale des vendeurs informels le long des grandes artères des ronds-points et au bord des marchés officiels. Malgré de multiples mesures d'interdiction de la mairie et du gouvernement provincial du Sud-Kivu, ce phénomène persiste et s'intensifie de plus en plus. Voilà, problème ou phénomène marché pirate, un casse-tête persistant à Bukavu. Malgré les efforts fournis par les autorités compétentes dans les cadres d'interdiction à travers la mairie, le gouvernement provincial, même les bourgmestres et parfois les cadres de base font certaines choses de grande importance dans les cadres de lutte contre ce phénomène marché pirate, mais suite à tous ces efforts, les marchés pirates restent un casse-tête qui persiste et qui manque toujours des solutions adéquates. Voilà, cher Juvenal, notre thème de ce jour. Vous allez nous dire quelles sont les causes profondes de cette persistance. 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Voilà.
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Pierre Bora, hein? Chef Ten, on va parler de Team Pay qu'on a fait à Bitu. On a joué ici dimanche, et puis on va parler de Tango Bawendo. On a déjà parlé, il lique, il nous a mis le chef. Vous faites bon. Allez, allez.

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1: Oh, chérie, où il va? 21 à concubinage. Fiançailles, brune des âges. 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
1: Exactement 12h juste à Bukavu, mesdames, messieurs, bonjour et bienvenue pour suivre ce radio journal.

0: Au fil de l'information en deux titres, la journée mondiale de l'aide humanitaire sera commémorée demain mercredi 19 août au Sud Kivu suite aux nombreuses crises, notamment les conflits armés. Les travailleurs humanitaires exercent dans des conditions difficiles. Ils sont exposés à la mort dans les zones à risque et confrontés à la réduction des financements, rapporte le Conseil national des forats des ONG humanitaires et des développements qu'on appelle dans le cycle. Et des quartiers entiers sont privés d'eau potable depuis plusieurs jours, voire de semaines dans la ville de Bukavu, en cette période de la saison sèche. Dans plusieurs ménages, les robinets se sont asséchés car aucune goutte d'eau n'y sort depuis des jours. Voilà donc tout pour le sommaire, dans quelques instants les détails.
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0: Vous venez de le suivre au sommaire. Des quartiers sont privés d'eau potable depuis plusieurs jours, voire de semaines dans la ville de Bukavu en cette période de la saison sèche. Dans plusieurs ménages, les robinets se sont asséchés car aucune goutte d'eau n'y sort depuis des jours. Certains rares ménages affirment néanmoins que l'eau coule pendant la nuit sous un faible débit et pour un bref moment avant de disparaître, pourrait apparaître un ou deux jours plus tard. Selon des alertes reçues, la situation concerne pratiquement toute la ville de Bukavu. À travers les trois communes de la ville, à savoir Ibanda, Bagira et Kadutu, les consommateurs d'eau de la Régie des Eaux prétendent vivre un calvaire pour accéder à l'eau potable. Des acteurs sociaux craignent que les difficultés d'accès à l'eau ne s'accentuent avec le prolongement de la saison sèche. D'autres rapportent des viols ou agressions physiques suite à la tendance de plusieurs enfants ou adolescents de se réveiller très tôt le matin, parfois 4 heures du matin pour aller chercher de l'eau, souvent à des distances éloignées. Une source signale aussi des noyades dont le dernier cas est intervenu le vendredi 14 août dernier sur la rivière Ruzizi où un garçon de 16 ans a perdu la vie en cherchant à puiser de l'eau. Murula Machumbiko, président du noyau communal de la société civile à Ibanda, invite la Régie des Eaux à prendre des dispositions utiles pour améliorer la desserte en eau potable, surtout en cette période où des épidémies comme l'Ebola sont déclarées dans la zone.
2: Nous recevons des appels partout des acteurs de la société civile et même des leaders communautaires sur la pénurie d'eau dans la ville de Bukavu. Et comme conséquence, la plupart des familles se réveillent trop tôt le matin pour aller épuiser l'eau au niveau de la rivière Ruzizi, au niveau du lac et même au niveau des différentes sources d'eau. Comme conséquence, il y a risque que nous puissions enregistrer des noyades, des accidents et pourquoi pas des maladies, des mains sales. C'est ici que nous lançons un message aux responsables de la Régie des Eaux de mettre tous les moyens en œuvre pour que l'eau coule au robinet dans la ville de Bukavu. Nous sensibilisons aussi les partenaires, les autorités, d'accompagner la Régie des Eaux par les moyens financiers et techniques pour renforcer les réseaux d'eau de Mazigiro et de Murundu pour éviter la pénurie d'eau dans la ville de Bukavu.
0: Mboula Machumbiko de la société civile noyau communal d'Ibanda. Et au moins 15 000 personnes restent sans assistance suite aux incendies de leur maison entre 2024 et 2026 dans la ville de Bukavu et dans certains territoires. Ces chiffres représentent plus de 1857, j'arrive, maisons parties en fumée durant la même période, en plus des institutions et entités des productions ravagées par des flammes. Ceci est contenu dans une note de plaidoyer adressée au président de la République par le Parlement citoyen pour la démocratie et la bonne gouvernance, Balaz Alaraï, en faveur des sinistrés des incendies à Bukavu et dans certains territoires. Dans cette note, cette structure dit avoir répertorié plus de 15 cas de décès des femmes, des hommes et des enfants suite à ces incendies. Ces incendies frappent une population déjà fragilisée par la pauvreté, le chômage, la précarité, les logements, la crise économique, l'insécurité, les conséquences de la guerre, fait observer notre source à travers cette note de plaidoyer. Ainsi, le Parlement citoyen pour la démocratie et la bonne gouvernance, à travers son président Amani Luamba, plaide pour l'identification des victimes et ménages sinistrés et une assistance humanitaire d'urgence en mettant une priorité sur les femmes, les enfants et les personnes âgées. On l'écoute.
3: Nous sommes venus en tant que défenseurs de droits humains demander au gouvernement de pouvoir ouvrir la main et les cœurs pour intervenir en urgence en faveur de ces citoyens qui sont en train de souffrir dans les sites Kivu, dans la ville de Bukavu. Rien ne peut empêcher qu'une aide humanitaire n'arrive à Bukavu afin de subvenir aux situations de nos compatriotes, leur donner encore l'abri, leur donner encore quelque chose pour relancer la vie. Parce que ça se fait dans le domaine de l'éducation. Nous voyons les items arriver et atteindre les élèves dans des malgré l'occupation. Nous voyons les vaccins arriver. Le gouvernement peut aussi, en urgence, prendre un mécanisme pour subvenir aux besoins de nos compatriotes victimes des incendies gravissimes qui sont en errance et en difficulté extrême dans la ville de Bukavu en particulier et dans d'autres territoires. À défaut, la population se trouve dans une misère qui ne s'explique plus et ce ras-le-bol doit arriver dans les oreilles du chef de l'État à travers notre lettre ouverte que nous venons de la
0: Amani Luamba, président du Parlement citoyen pour la démocratie et la bonne gouvernance. Parlons infrastructure à présent. Le déplacement sur la route nationale numéro 2, tronçon compris entre Bukavu et Walungu jusqu'à Mwenga, devient de plus en plus périlleux. Ceci fait suite à l'état de dégradation totale dans lequel se trouve actuellement. Alors qu'il fallait seulement une heure pour joindre Bukavu à Walungu Centre, il faut aujourd'hui 3 ou 4 heures, déplorent des usagers joints par radio Mandeléo. À plusieurs endroits, ces tronçons est jonché, tenus des poules et parfois des trous béants remplis de poussière. Un conducteur joint indique que réussir à faire un aller-retour dans une direction comme dans l'autre relève d'un parcours de combattant. La situation va de mal en pis au point que certains véhicules sont carrément renvoyé au garage après chaque course sur ce trajet. Avec la saison des pluies qui s'annonce à grands pas, ces usagers expriment la crainte de voir le tronçon devenir carrément impraticable. Ils rappellent que plusieurs passagers sont déjà passés par là et y ont passé des nuits entières en période de pluvieuse à cause de cette situation. L'un des usagers de cette route, Big Boy Cash, en parle.
4: Le cas de la route nationale numéro 2 est dans une période très critique. Aujourd'hui, pour faire Bukavu à Lungu, nous coûte 3h ou 3h30, ce qui donne déjà la peur à la population. Et si les autorités ne se donnent pas au profit de la population, on aura la difficulté pendant la saison des pluies de pratiquer cette route. Nous demandons aux autorités de pouvoir faire tout moyen possible pour rendre cette route praticable. C'est une honte car cette route aide tout le monde et c'est la route qui ouvre la voie aux autorités de rejoindre leur base dans tous les coins. Nous connaissons que la radio Mandeléo est la voie des sans-voix. La population a le goût de retrouver cette route dans un état normal, car même pour nous les villageois, pour trouver même la nourriture, nous pratiquons toujours cette route nationale numéro 2. Alors ces derniers temps, pour se rendre à Bukavu, nous avons une grande difficulté. On aura du mal de subir des semaines dans cette route pendant la période pluviale.
0: Il estime que la réhabilitation de cette route devrait figurer parmi les priorités des autorités à tous les niveaux. Il y a quelques semaines de la rentrée scolaire, plusieurs parents issus des familles à faible revenu à Kiliba dans la plaine de la Ruzizi en territoire d'Uvira éprouvent des difficultés à se préparer pour la prochaine année scolaire. Ces familles peinent notamment à réunir les moyens nécessaires pour acheter les fournitures scolaires, les uniformes et assurer les autres dépenses liées à la rentrée. Dans un entretien avec Radio Mandeléo, ces parents expliquent que

0: rentrée de nos enfants. Parce que vous allez voir jusqu'à maintenant, le fourniture scolaire qui nous manque. Et comme nous sommes cultivateurs, même nos champs sont séchés par manque d'eau. Les padis, les manioc, ainsi de suite. C'est la raison pour laquelle nous demandons aux autorités de nous aider aussi, que l'État puisse nous aider avec des fournitures scolaires qui nous amènent des cahiers et tout qu'on sort pour nos enfants, pour bien préparer la rentrée de nos enfants. De la part des organisations humanitaires, on peut leur dire de venir pour nous aider à bien préparer la rentrée de nos enfants.
1: Jacques Biganouloua au micro d'Alain Ferrouzi, correspondant de Radio Mandeleo à Kiliba. Et demain, mercredi 19 août, l'humanité célèbre la journée mondiale de l'aide humanitaire, une journée instituée en 2003 par les Nations Unies en hommage aux travailleurs humanitaires et pour manifester la solidarité envers les personnes touchées par les crises à travers le monde. Dans les provinces de l'Est de la RDC, principalement au Sud Kivu, au Nord Kivu et en Ituri, les travailleurs humanitaires exercent dans des conditions de plus en plus difficiles alors que le nombre des personnes touchées ne fait qu'accroître à cause des crises multiformes. Les précisions avec Myriam Moufano.
2: Parmi les difficultés figurent la réduction de financement, l'impossibilité d'accéder à certaines zones affectées, l'exposition au risque d'être arrêtée voire tuée par des porteurs d'armes, le manque d'infrastructures et des moyens logistiques adaptés. Et dans un contexte de cristallisation de la crise, le docteur de Joseph Kakisingi, président du Conseil national de Fora des ONG humanitaires et des développements de la RDC, qu'on a faux dans sigle, indique que les besoins concernent notamment la protection des civils, l'accès aux abris, aux soins médicaux, à la nourriture ainsi qu'aux besoins essentiels comme l'eau et un environnement assaini. Il rappelle que les personnels et organisations humanitaires doivent être protégés afin de travailler en toute sécurité au lieu de devenir des cibles pour les hommes armés. Le fait de les prendre pour cible prive de nombreuses populations vulnérables d'accès à l'assistance, entraîne la perte en vies humaines et la destruction des biens destinés aux nécessiteux. Le docteur de Joseph Kakisingi indique que le respect du caractère humanitaire des interventions doit être garanti par toutes les parties. Concernant la présence de fausses humanitaires signalé dans certaines zones, docteur de Joseph Kakisingi invite la population à la vigilance et à signaler tout comportement suspect aux autorités compétentes. Il encourage également les véritables acteurs humanitaires à respecter les principes de neutralité, d'impartialité et d'indépendance afin de préserver la confiance des communautés bénéficiaires.
3: La chose à faire, en fait, c'est faire très attention. Parce que pour reconnaître les vrais humanitaires, il faut regarder leur façon d'agir. Quand vous avez une organisation qui vient vers vous et qui dit « nous voulons vous mettre sur des listes de bénéficiaires, mais vous devez nous payer d'abord, c'est des chefs d'office faux ». Ensuite, il faut vérifier. Aujourd'hui, vous pouvez appeler des réseaux qui sont connus officiellement, comme par exemple pour le Sud Kivu, vous avez le réseau Sekonat. Et donc, si vous avez des doutes, vous pouvez appeler le Sekonat pour le Sud Kivu, vous pouvez appeler les Fonad pour le Nord Kivu, vous pouvez appeler les Fonaï pour l'Ituri, vous pouvez appeler les Rona pour l'ancien Katanga, et vous pouvez appeler les Rondes pour Kinshasa et le Congo de l'Ouest. Vous pouvez vérifier sur les listes des Conafod. Conafod a un site internet, conafod.org, où il y a la cartographie des ONG membres de Conafod. Ça vous permet d'avoir une idée comment il est une organisation reconnue par Conafod, et donc il est sur la liste reconnue par le système humanitaire.
2: Malgré ces nombreux défis, les organisations humanitaires poursuivent leurs interventions dans la mesure de leurs moyens afin de répondre aux besoins des populations affectées par les conflits et les différentes crises.
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1: Sport à présent, l'école de football de Bukavu se qualifie pour la finale du tournoi de la paix organisé à Goma par l'Académie Brésil. Les U17 de l'Ecofoot se sont qualifiés hier après leur victoire devant Nyiragongo sur le score d'un but à 0. Ce but a été marqué à la 12e minute par Jimmy Rugendabanga. Ecofoot Bukavu du coach Dido Kafilongo affrontera en finale demain mercredi l'équipe de Goal Academy à partir de 11h au stade de l'unité de Goma. Les U17 obtiennent cette qualification alors que les U12 et U15 de l'Ecofoot Bukavu ont été éliminés précocement de la compétition. Maedeleo. 12h14 minutes par ici prend fin ce radio journal. Emile Mouindo a assuré la mise en onde. Merci infiniment à vous tous de nous avoir suivis. Au revoir.

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1: La famille Chubira Ngwasi a le profond ou la profonde douleur d'informer les amis, frères et connaissances la mort de leur cher papa Winga Ngwasi Sébastien, mort survenu à l'hôpital général Docteur Héro de Chiriri après une longue période de maladie. L'enterrement est prévu pour ce mardi 18 août 2026 vers 12h à son domicile à Chiriri. Pour la famille Bissimwa Winga signe le présent communiqué.
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1: Il est porté à la connaissance de tout celui qui aurait ramassé un passeport et une carte jaune de Monsieur Mugisho Kayumpa Romain, perdu en date du 10 août 2026 entre les tronçons Hôpital Général de référence de Bukavu et la place de l'Indépendance, d'appeler au numéro 09 94 07 93 ou 082 17 00 461 ou encore le 085 06 05 261 ou de les déposer à la radio qui donne ses communiqués. Un cadeau est réservé à toute personne de bonne foi qui parviendra à nous amener ces documents ou qui les déposera à la radio qui va communiquer. Faites à Bukavu le 17 août 2026. Mugisho Kayumpa Romain signe le présent communiqué.
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1: Mesdames, Messieurs, bonjour et bienvenue à suivre votre rubrique Parlons-en. D'ici le 19 août 2026, l'humanité célèbre la Journée mondiale de l'aide humanitaire, une journée instituée en 2023 par les Nations Unies en hommage aux travailleurs humanitaires et de manifester la solidarité envers les personnes touchées par des crises à travers les mondes. Dans les provinces de l'Est de la République démocratique du Congo, principalement au sud Kivu, au nord Kivu et en Ituri, les travailleurs humanitaires exercent dans des conditions de plus en plus difficiles alors que le nombre de personnes touchées ne fait qu'augmenter à cause des crises multiformes. Pour en parler, nous recevons le docteur de Joseph Katisingi, président du Conseil national de Fora des ONG humanitaires et des développements de la RDC, Konafo dans sigle, qui va revenir sur le défi auquel font face les organisations humanitaires actuellement. Myriam Moufano, c'est bon ange sur la présentation, et Emile Moïndo assure la mise en onde. Bonne condition d'écoute chez vous. Docteur de Joseph Katisingi, bonjour.
2: Bonjour madame la journaliste.
1: Le 19 août de chaque année, l'humanité célèbre la journée mondiale de l'aide humanitaire. Pour commencer, quel est aujourd'hui le rôle essentiel des acteurs humanitaires?
2: Le rôle essentiel des acteurs humanitaires, c'est en fait d'apporter une réponse pour sauver des vies. Comme vous savez, l'action humanitaire, son rôle essentiel, c'est sauver des vies dans des situations de catastrophes naturelles ou anthropiques. Et donc, le rôle est très important pour réduire l'impact des catastrophes, pour réduire l'impact des crises, que ce soit des crises provoquées par l'humain. Et là, on parle des crises anthropiques comme les guerres, que ce soit des crises liées aux catastrophes naturelles comme les inondations, les tremblements de terre, ou encore que ce soit des catastrophes liées à la santé, comme actuellement nous sommes en train de parler des Ebola. Donc, le rôle, c'est de sauver le maximum de vies qui auraient pu être perdues en dehors de toute assistance en cas de ces crises-là.
1: Et puis, docteur, dans les contextes actuels de notre région, quels sont les principaux besoins humanitaires auxquels vous devez répondre en priorité?
2: Dans le contexte actuel de notre région, les besoins humanitaires sont énormes. Le premier besoin, d'abord, nous devons répondre aux besoins pour les personnes déplacées. Comme vous le savez, aujourd'hui, il y a à peu près 7 millions de personnes déplacées dans l'est du pays. Et il y a en plus aussi des réfugiés qui sont dans ces zones-là. Et pour ces personnes déplacées, le premier besoin, c'est en termes d'abri. Les déplacés doivent être logés. Ils doivent ensuite être nourris. Donc, c'est les besoins en sécurité alimentaire. Ils doivent être soignés, les besoins en santé. Et puis ensuite, ils ont besoin de protection. Parce que ces personnes déplacées sont fragiles, ils peuvent être objets à des abus sexuels, ils peuvent être objets à toutes sortes de violences et des manques de sécurité. Et donc on a des besoins en protection, des besoins en abri, et un besoin d'accès aux soins médicaux et tout ce qui va avec la. Ça, c'est le premier volet que nous avons comme besoin aujourd'hui. Le deuxième besoin et le plus urgent maintenant, c'est les besoins sanitaires avec la crise Ebola qui a commencé à Ituri et qui est en train de progresser maintenant vers l'ancienne province orientale. Et on sait aussi que ça a commencé vers le sud Kivu et le nord Kivu. Et récemment que ça semble être maîtrisé au niveau du sud Kivu. Et donc, c'est un besoin urgent, très urgent, de pouvoir couper la chaîne de transmission, apporter des soins de santé à ceux qui sont déjà atteints par le virus et surtout de protéger les autres qui ne sont pas encore atteints de cette virus-là et essayer de bloquer la propagation. C'est un besoin extrêmement urgent aujourd'hui. Mais aussi, on sait que dans notre zone, il y a beaucoup de malnutrition liées à des difficultés d'accès. Comme vous le savez, avec la situation actuelle, c'est plus facile d'approvisionner le sud Kivu, le nord Kivu, notamment à travers la ville de Bukavu et de Goma. Nos villages sont difficilement accessibles à cause des lignes de front. Et donc, le besoin plus urgent encore, c'est ces besoins-là en nutrition. On sait aujourd'hui que plusieurs centres nutritionnels sont bondés d'enfants malnutris et même des adultes. Donc, ce sont des besoins prioritaires. Il y a énormément de besoins, mais comme vous le savez, l'humanitaire priorise les besoins qui menacent directement la vie humaine.
1: Merci docteur. Et quels sont les principaux défis auxquels les acteurs humanitaires sont confrontés sur le terrain?
2: Alors, les grands défis auxquels les acteurs humanitaires sont confrontés sur le terrain, c'est d'abord les défis sécuritaires, l'accès. Vous savez, pour apporter la réponse humanitaire, on a besoin d'avoir accès sur tous les bénéficiaires et on a besoin d'avoir accès à tous les milieux. Aujourd'hui, pour notre pays, il y a deux grands problèmes. D'abord, le premier problème, c'est l'infrastructure. Nos routes ne permettent pas facilement d'accéder à toutes les zones où se trouvent les personnes en besoin, les déplacés et autres. La deuxième difficulté, c'est la sécurité. Avec des lignes de front très mobiles, avec des zones de combat, parfois on n'arrive pas à atteindre les bénéficiaires parce qu'ils sont dans une zone très très difficile d'accès et où la sécurité n'est pas garantie. Donc là, c'est le premier défi auquel on doit faire face. Le deuxième défi, c'est l'accès au financement. Aujourd'hui, par exemple, le plan humanitaire de la RDC a été revu à la hausse, à hauteur de, je pense, 2,5 milliards. Et il faut mobiliser ces fonds-là pour pouvoir apporter la réponse et atteindre les nombres voulus. Mais c'est pas évident. Aujourd'hui, c'est vrai, avec tout ce qu'on est en train d'annoncer, avec l'aide, les apports des États-Unis et d'autres pays, on n'est pas encore arrivé à 1 milliard. Donc, on n'est pas encore arrivé à 50% des besoins financiers qu'il faut avoir pour répondre. Et il y a aussi un défi particulièrement pour les ONG nationales. Comme vous le savez, les ONG nationales et les ONG locales sont les acteurs de première ligne. Et ils arrivent partout, même là où la sécurité est difficile, même là où l'infrastructure routière ne permet pas. Mais comme eux sont là, déjà dans la communauté, avant, pendant et après les crises, ils permettent d'allonger l'action humanitaire, même dans les zones les plus difficiles. Mais ces organisations-là, de première ligne, ont un grand défi d'accéder au financement de qualité et direct. Et donc, le plus grand défi pour les acteurs humanitaires et locaux, c'est l'accès au financement et l'accès à des partenariats plus équilibrés et plus équitables avec leurs homologues internationaux, mais aussi avec les bailleurs de fonds qui ne donnent pas la confiance qu'il faut à ces acteurs qui, pourtant, sans eux, l'action humanitaire serait quasiment impossible dans plusieurs zones.
1: Et face à l'augmentation de la crise à l'est de la RDC et la limitation des ressources disponibles, quelles solutions envisagez-vous pour renforcer l'aide humanitaire ?
2: Effectivement, actuellement, on a de plus en plus de crises qui se développent à travers le monde et parallèlement, on a une réduction de contributions pour la réponse humanitaire. Donc, cela fait réfléchir et amène à avoir des solutions beaucoup plus durables. Et c'est là qu'on parle de nexus, donc humanitaire, paix, développement. Ce qu'on voudrait, ce n'est plus s'arrêter à une réponse humanitaire ponctuelle, mais les prolonger vers la phase de la reconstruction et vers la phase du développement. C'est-à-dire essayer de briser les cycles de dépendance à l'aide humanitaire, mais amener les communautés non seulement à profiter de l'aide humanitaire pour se projeter vers la reconstruction, la consolidation, et s'envoler vers le développement et pouvoir devenir responsables de leur propre développement, auteurs de leur propre développement. Parce qu'on ne peut pas continuer éternellement à vivre de l'aide humanitaire, à dépendre de l'aide humanitaire. À un moment donné, il faut transformer cette aide-là en un moteur qui vous permet de survivre pendant un temps, ensuite de commencer la phase de reconstruction et de passer à la phase du développement où soi-même on est l'auteur. C'est ça, en fait, le nexus qui est de plus en plus envisagé et particulièrement où les acteurs locaux joueraient un rôle plus important parce qu'ils sont dans les communautés avant la crise. Donc, ils connaissent comment vivaient les communautés avant. Pendant la crise, ils la traversent avec les communautés, ils vivent leurs difficultés, ils les amènent à les surpasser. Et après la crise, ils les accompagnent à la reconstruction et à se projeter vers la paix. Donc, et le développement, c'est ça la voie qu'on devrait suivre, pas seulement être focalisé sur des interventions ponctuelles qui répondent à des besoins ponctuels et ensuite qui rendent les communautés dépendantes de l'aide humanitaire.
1: Docteur, comment les organisations humanitaires s'assurent-elles que l'aide arrive réellement aux personnes les plus vulnérables ?
2: Pour se rassurer que l'aide arrive réellement aux personnes plus vulnérables, le système humanitaire a plusieurs mécanismes qui permettent de tracer l'aide, qui permettent de tracer l'action et qui permettent d'évaluer réellement qui ont reçu l'aide, à quelle hauteur et quel type d'aide. Il y a beaucoup d'outils qui sont utilisés, il y a beaucoup de rapports, il y a beaucoup de mécanismes de suivi, que ce soit à travers les clusters, que ce soit à travers les différents portails qui sont mis en place par OCHA et par l'intercluster, par les clusters, qui permettent en fait de suivre comment sont distribuées l'aide, combien de personnes ont été touchées, par quel type d'aide et par quel type d'organisation qui a délivré l'aide. Donc cela permet de faire le suivi. Mais aussi, il y a tout ce qu'on fait comme évaluation post-projet, post-distribution, post-mise en œuvre, qui permettent aussi d'avoir les feedbacks des communautés bénéficiaires. Donc, il y a un ensemble de mécanismes assez complexes, mais qui permettent réellement de tracer l'aide depuis les donateurs jusqu'à destination finale et de pouvoir évaluer. Et c'est à cause de ça qu'on sait actuellement évaluer exactement le pourcentage de l'aide qui arrive directement aux bénéficiaires par rapport au fonds global donné par l'ensemble des donateurs. Mais aussi, la société civile bénéficiaire peuvent aussi faire leur rapport alternatif qui permet de donner leur appréciation par rapport à l'aide, par rapport à ce qui est arrivé, par rapport à leur estimation de ce qu'ils auraient dû avoir.
1: Actuellement, dans plusieurs régions, il s'observe la présence des fonds humanitaires qui ne sont là que pour arnaquer la population. Quelles recommandations donnez-vous à la population ?
2: La présence des fonds humanitaires est un problème sérieux et qui malheureusement, entache la réputation des ONG nationales. Vous savez, les ONG nationales sont en train de travailler pour conquérir une réputation et pour qu'on les considère comme des acteurs humanitaires à part entière. On a souvent la réputation que les ONG nationales n'ont pas les capacités, qui ne respectent pas les normes, qui ne sont pas sérieux dans la gestion et qui sont associés à la fraude. Malheureusement, ces qualificatifs sont plus liés à ces fausses organisations qui naissent juste pour arnaquer et qui malheureusement font porter ces faux jugements à l'ensemble d'acteurs qui sont sérieux, qui font un travail extraordinaire pour pouvoir apporter la vraie réponse et pour pouvoir appuyer les communautés qui sont en besoin. La chose à faire, en fait, c'est faire très attention. Parce que, vous savez, pour reconnaître les vrais humanitaires, il faut regarder leur façon d'agir. Quand vous avez une organisation qui vient vers vous et qui dit, nous voulons vous mettre sur des listes de bénéficiaires, mais vous devez nous payer d'abord, c'est déjà d'office faux. Une organisation qui vient aider ne peut pas faire payer pour aider. Une organisation qui vient vous dire, nous sommes en train de chercher les noms de personnes, on va vous vendre les jetons, on va vous rajouter sur les listes, il faut d'office savoir que c'est faux. Et ensuite, il faut vérifier. Aujourd'hui, vous pouvez appeler des réseaux qui sont connus officiellement, comme par exemple, pour le site qui vous avez le réseau Seconat, qui est le cadre de concertation des ONG nationales, qui connaît les vraies organisations qui sont répertoriées sur le système humanitaire. Et donc, si vous avez des doutes, vous pouvez appeler le Seconat pour le Sud Kivu, vous pouvez appeler les FONAD pour le Nord Kivu, vous pouvez appeler les FONAI pour l'Ituri, vous pouvez appeler les RONA pour l'ancien Katanga, et vous pouvez appeler les RON pour Kinshasa et le Congo de l'Ouest. Et là, ça vous permet de vérifier, de faire vérifier si effectivement ces faux acteurs qui prétendent être des acteurs sont répertoriés sur la liste des acteurs humanitaires vrais. Au niveau global, vous pouvez vérifier sur les listes des CONAFOD. CONAFOD a un site internet, CONAFOD.org, où il y a la cartographie des ONG membres de CONAFOD. Donc, sur cette cartographie-là, vous pouvez facilement entrer et regarder si l'organisation qui se présente est sur la liste des organisations membres de CONAFOD. Ça vous permet d'avoir une idée comment il est une organisation reconnue par CONAFOD et donc il est sur la liste reconnue par le système humanitaire. Mais il y a aussi les listes des OCHA qui peuvent être visitées. Il y a OCHA qu'on peut appeler. Donc, il y a autant de possibilités aujourd'hui d'appeler pour vérifier si telle organisation est effectivement une organisation reconnue, travaille légalement et n'est pas une organisation d'arnaque. Et c'est très important de les démasquer, en fait, et de les dénoncer. Ils abusent déjà d'une communauté qui est en difficulté et qui viennent ensuite essayer d'utiliser leur naïveté pour les estoquer le peu d'argent qu'ils peuvent encore avoir pour subvenir à leurs besoins.
1: Docteur De Joseph Kakisingi, nous disons merci.
2: C'est moi qui vous remercie.
1: Ainsi s'achève notre rubrique Parlons-en. Aujourd'hui, nous avions parlé de la Journée mondiale de l'aide humanitaire, une journée instituée en 2003 par les Nations Unies. Pour en parler, nous avons reçu Dr. De Joseph Kakisingi, président du Conseil national, du Forum des ONG humanitaires et des développements de la RDC, CONAFOD en sigle. Myriam Moufano, c'est mon nom, j'étais à la présentation. Emile Mouino assure la mise en onde. Au revoir et prenez soin de vous.

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1: 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Il y a aussi, bon, salade zinapishana. Alors, on va essayer d'expliquer peut-être que deux ou trois catégories za salade de telle sorte que kila mtu ajipate. 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Pour éviter ma contamination dans ma micro-organisme, ma microbe. Alors, une autre chose, c'est tout à panne, tout est dans selon catégorie à salade. Bon, pour les salades, il y a tout à légumes. Moi, tu es obligé à couer dans ma tungulu. Ou couer dans ma tungulu, ou couer dans chou, yako, ou couer dans carotte. Mais pour ce genre de salade, c'est mieux d'avoir vinaigre. 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Na aussi, on peut mettre mayonnaise, mais c'est facultatif. Parce que kuko mwenye, apenda ki mayonnaise, kuko makula ki mayonnaise. 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Mais là, on va expliquer un peu salade autrement, comment nous pouvons le faire à la maison. Parce que comme moi, on est lissé, ni dessert ni accompagné car trop souvent, ma place est ce principal. On peut te servir frites, na poulet, bah, c'est la salade. Mais il est rare de fois qu'on rencontre vraiment, moi, et ma restaurant, salade et banatou, fanizia, mouzouri, si je peux le dire. Non, côté salade, aussi, vifa nani donc ma ingrédient, ok, il na dépendre aussi na kila moto. Parce que il y a des personnes aussi qui peuvent ajouter betterave, il est ya nani ya, comment je vais appeler ça, il est à bouture banayonge zandane. Mais là aussi il y a aussi des salades qu'on peut faire avec salade vraie salade. Il est liani. Bon, c'est pas chou, mais ni vraie salade, les mayani, vraiment, il y a salade. Quand vous partez au marché, vous pouvez demander à ce que non, mais il y a une salade, il est mayani, parce qu'il y a un peu de kabuchungu. Kabuchungu kambali, contrairement à chou pomme. Ok, on va essayer d'expliquer les autres mbili. Alors, Pour les salades aussi de fruits, vous n'avez qu'à prendre de fruits à votre choix. Mais trop souvent pour les salades et à fruits, c'est mieux de prendre de fruits zénésis comme mon jus. Par exemple, ananas, mangue, vous pouvez aussi prendre pomme, n'est-ce pas? Vous pouvez mettre des bananes, vous pouvez mettre l'avocat. Mais ça dépend. Du coup, mon tomatese kwambia sezi changa kifulani na kifulani, ça va me déranger mon tumbo yangu. Mais trop souvent, vous pouvez. Ça dépend de fruits que vous voulez utiliser. Mais j'ai cité les fruits, c'est pas à dire que si les fruits autres t'astient mon salade, moyen. Non. Donc vous allez catégoriser. Comme par exemple, il est difficile quelqu'un a coulé avocat na nana. Auta changa salade à mon avocat na nana. Alors, je pense que c'est tout ce qu'on aura comme ingrédients comme andasema, ok, ingrédients de base, tu mutu afanye salade.
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1: 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Okay. Mais j'aime beaucoup les salades parce que nikifika fasi ba na ben fanya salade ni salade yenye ndezi fanya sans que pour mine ifanya na mina jua que kumwisho watu bata apprécier bata dire régaler. Alors c'est quelle salade? Ni salade avec chou pomme. OK,
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1: 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Ok, il y a kiviringo. Parce que ailleurs aussi il y a des choux, il y a aussi des choux fleurs ici à Bukavu. Mm-hmm. Na ailleurs aussi il y a des choux feuilles. Mm. Bon, choux pomme. Premièrement, rassurez-vous de bien sélectionner chou yako. 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
1: 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Alors vous allez couper les choux en petits morceaux, s'il vous plaît. Parce que kuna kwa quand même deux fois avec le système tuko nayo Bukavu, on a fika kama soko saba na taka kati ya choux na kuliza ni ya kupiga, ni ya salade, ni ya. Maintenant, on qui préciser

0: s'étiller vraiment là-dedans.
1: Donc,
0: il est tige na kwa kati kati. Au fur et à mesure qu'on a ézogé, on a quoi constater,
1: il y a un goût
0: qui s'en est comme au pessan. Ok? Il faut vraiment éviter qu'outil il est parti.
1: Quoi ni ça ça Bastille il est parti. Quand tu vas les spender va maximiser sur la boyote. On les voit facilement quoi ni avoir outil il est parti.
0: Bon pour moi j'aime pas cette partie. Pourquoi? Parce que c'est une partie aînée. Ça demande beaucoup plus de temps dans la préparation. Lorsque tu as pas une préparation, je vais encore revenir là-dessus. Il t'a demandé ton yaming parce que il faut il est parti aînée ico un peu ngouvungouvou. Il regaye. Parce que en quelque sorte ne couille pig tout aille pig. Mais ce n'est pas qu'il pigue avec le feu, la chaleur. Non, non. Il est salade, il y a quoi expliquer. C'est un salade qu'on prépare. C'est vilain. Alors, après cela, on sera obligé aussi de faire très attention. Ma partie, c'est n'est-ce quoi qu'on m'attache, kuzitosha. Et puis, c'est rassuré de... On peut couper sans laver le chou. Parce que même après avoir coupé, on sera obligé de laver les choux d'abord. Ok, tu n'as qu'à mettre les choux et tout, tu n'as pas de En même temps, on coupe le carotte, mouille et tout, ou t'es râpé, ça dépend de votre préférence, ou bien vous pouvez couper les carottes, guissi tout, presque de la même façon que sous les kata choux. Mouille ma dimension, ou soit vous râpez votre carotte. À part cela, vous mettez aussi des côtés. Vous rassurez de couper vos oignons. C'est facultatif, je signale. Ou comme tout le monde a peint la casquille, oignon ou salade. Mais moi, je mets l'oignon blanc. Parce que c'est, cet oignon-là aussi sera préparé. Je mets l'oignon blanc et quoi qu'il y ait des macales, ils savent les oignons rouges. Alors, si vous n'avez pas assez de moyens pour mettre l'oignon blanc, vous pouvez laisser. N'est-ce pas? Ou si vous voulez mettre de l'oignon et que vous n'avez pas trouvé l'oignon blanc, vous pouvez utiliser l'oignon rouge. Mais rassurez-vous qu'il est traité avant. Voilà, rassurez-vous, lors du traitement, surtout qu'on a épiga, il est macalé vraiment et disparaître. Il est confondu vraiment dans chou. Alors, après, à part cela, j'ai aussi précisé, vous pouvez ajouter de concombre, parce qu'ils sont des légumes, non? Ajouter concombre selon votre préférence. N'ayant concombre ou taïkata, presque de la même façon qu'ici, chou na yo ilikati. Donc, on va kidogo kidogo. Voilà quoi ça voulait bouma, bouma tige et tout, pas ville. Alors, à part cela aussi, donc, bile vete ni kwa sema, on coupe, on met de côté. On ne mélange pas encore parce que préparation est yanz. Donc, ou piga, la cuisson, si je peux le dire en quelque sorte, a yanz. Mais là, on prépare encore les ingrédients et tout à tout mekisha. Alors, après cela, vous allez aussi préparer. Les œufs. Les œufs, c'est facultatif. Les œufs, j'ai toujours utilisé ça lorsque la personne veut décorer. Ok? On veut décorer, on peut utiliser les œufs. Et il y a deux façons de yakutumiki chez des mayaï. Tu n'es mayaï et tout à ton côté. On peut utiliser les œufs. Mon sens, yakusema, on va prendre le jaune d'œuf. Et vraiment, il est parti à courir tenir. On prend le jaune d'œuf, il est chaque fois déjà bouilli, nous tout en aïe ponda ponda. Après, vous avez changé la mayonnaise, n'est-ce pas, avant de mélanger les tout au final. Et puis, pour ma partie, va mon houpé, donc là, le blanc d'œuf, nous avons la kata de morceaux. Nous avons à mélanger après. Donc, on peut aller dans ce sens-là ou on peut aller dans le sens où on s'est dit « et à quoi salade, et à quoi décorer ?» On va décorer notre salade avec des tomates, avec il est, comment on appelle encore, avec il est mayaï et tout. Alors, à part ça, j'ai dit que c'est facultatif, vous pouvez ou ne pas utiliser ça. Bon, utiliser la tomate, mon salade, il salade, il nous a expliqué, c'est pas vraiment très intéressant. Mais rassurez-vous que vous les tomates vraiment quantité suffisante, il y a carottes. Carottes et on est canne vraiment mouillé des choux. Alors, pour passer maintenant à la préparation, j'ai dit qu'on va laver les choux, n'est-ce pas, avec de l'eau. Ça dépend. Coucou bébane, lavakata na eau tiède. Ok, c'est rassuré que m'changé na toka et tout et tout. Et quand vous lavez avec de l'eau tiède, vous allez constater que choux n'a pas savlé ni na taïvie. Mais il n'y a pas qu'à mon beach. Mais il n'y a pas qu'à mon beach. Parce qu'il est en contact avec les chaleurs. Alors,

0: Après cela, bon, vous pouvez utiliser de l'eau tiède si vous voulez aussi gagner du temps. Parce que ça, il est chaleur, il t'a quoi en contact dans le chou, il t'a facilité déjà, il t'a déjà donc le processus et la préparation et la cuisson. On va prendre notre vinaigre. J'ai dit qu'on avait besoin du vinaigre et un peu de sel. Ok? On va prendre du vinaigre et un peu de sel. On attire dans notre chou. On attire. Vous allez mettre une quantité. Et il y en a ce qui, quand je vais mettre dans le chou, il taingi andani. Et puis après, rassurez-vous que vos mains sont très propres. Très propres. Parce que là où vous allez porter des gants, sa cuisine, parce que là, vous allez prendre les choux. On a un zakwa savile monye ou qu'on a une. Comment je peux dire? Qui trempé. Ou qui. Qui camoula. Hein? En d'autres swahili, on dit qu'il finit. On a quoi qu'on ait dans la faire passer tes mains. Donc, ça veut dire, même façon que si tu as quoi, tu connais, comment tu as blingué, si tu connais, il faut la chine, ouais, de la même façon. Donc, c'est pas vraiment un terme approprié. Donc, ville. Je t'ai comment, t'as l'anjou ville, il est chute à quoi qu'on a touché à magi, ok? Mais t'as quoi qu'on a regué. Maintenant, quand vous voyez cela, prenez vos oignons aussi, mettez-la dedans. Oignons, y'a quoi, il changane mouille les choux. Ok, vous allez continuer qui tremper ville. Après vous enlevez. Quand vous allez enlever, ça dépend de vous. Vous pouvez laver le chou encore, Mumaji, Yabari dit tout. Si vous avez constaté que chou yako peut-être le vinaigre amingi wala kachumvi kanaskilikana, ok, vous pouvez laver du auto chez il est goût ya chumvi naya vinaigre. Après avoir lavé, on écamoule bien. On a étié mon sahani. Maintenant, vous prenez votre carotte, vous prenez aussi le concombre. Comme le tumekisha betterave, vous prenez aussi votre betterave, le shakatakata, vous mélangez ensemble. Là, on a déjà mis presque tous les ingrédients. Ce qui manque, c'est la mayonnaise, la mayaï. Ici, on a utilisé les mayaï. Mais à ce stade déjà là, on peut bien consommer les salades.
1: Ok, nous sommes appelés salades chaque fois tayari déjà.
0: Assez bon. À ce stade-là, salade est déjà mangeable. Pourquoi je l'ai dit? Parce qu'il y a des personnes qui vont prendre des mayaï, vont prendre des mayonnaise, mayaï. Maintenant, pour des personnes, par exemple, comme moi, mine pindaka, pour des personnes qui veulent un peu encore prendre du poids, on peut ajouter des mayaï, mais on ajoute aussi mayonnaise. Alors, ça va se faire comment? J'ai dit, mayaï, je vais utiliser mon sens yaku. Bon, si je peux revenir un peu en arrière, vous voyez que il est question de me poser à Koujoua pourquoi c'est pas vraiment conseillé à Koutia, il est manani à chou, il est en gouvungou, il est en mopissane. Oui, c'est parce que lorsque tu as trempé, il est chou, il est en gouvungou, ça prend du temps jusqu'à ziregay, oui. C'est pourquoi il est parti vraiment. Quand il s'agit à salade, ni parti, ni moi personnellement, je considère pas trop. C'est pas que non, ou t'as tout pas, parce que ni parti, tout y a que d'autres, tout ça. Ok? Alors, nous revenons là où nous étions déjà. Nous sommes à l'étape à kuongeza mayonnaise ou soit mayai dans notre salade. On peut le faire de deux manières, comme je l'ai dit. On peut utiliser mayai pour la décoration, tout comme on peut utiliser mayai dans le mélange seulement. Maintenant, si on va utiliser les œufs dans le mélange, on a la kamataka mayonnaise, on a tiens un peu de vinaigre. Un peu. Parce que mayonnaise, déjà, mon chakwa mo acide, vous ajoutez juste un peu.
1: Ça veut dire, par exemple, il me faut tu peux ôter la mayonnaise, qui pande,
0: Non. Et ce n'est pas à dire que tu as tombé qui chatou pour ta mayonnaise. Non. On va utiliser par exemple 4 cuillères à mayonnaise. Ok, ça dépend aussi de la quantité à chou yako. Comme on appelle mayonnaise bien mingi, ou tati mingi, quand on appelle

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1: vinaigre.
0: Ya vinaigre. Bon, je peux dire mfuniko mzima parce que kale mfuniko ici à Bukavu tuko na bu ma vinaigre za machupa ya kidogo.
1: Mm-hmm.
0: Kale ka mfuniko ka kwaka kidogo. Unatia mfuniko moya. Et si vous avez préparé par exemple 4 œufs, OK, ou 6, vous prenez aussi on a ziponda ponda moule. Et après maintenant, vous partez incorporer ça dans votre mélange.
1: Mm-hmm.
0: Et si vous ne faites pas cela, on a peine à utiliser. Oui, sans oublier aussi que les blancs d'œufs, ok, on a bien au tabichanga, mole mon salade. Ok, on a katakata un morceau, on a changa mon salade. Mais aussi, vous pouvez ou ne pas mettre les blancs d'œufs, on y a tout vu, les sont jetés à jaune d'œuf. Mais aussi, une autre chose. Et notre méthode est quoi la semaine il a kutumikisha mayai pour la décoration.
1: Oui, oui.
0: OK. Mm-hmm. Là maintenant, on a déjà notre comment je peux dire, on a déjà notre salade. Tunatia mon mayonnaise ndani, c'est vide dans salade. Tunakamata mayai, tunatosha makoki. Après, tunakamata les mayai, tunaikata par deux.
1: Mm-hmm.
0: Par deux ou par trois selon votre choix. Maintenant, quand on fait la décoration, ça dépend, vous pouvez faire des lignes. On a tia tomate chini di ayulu, tomate chini di ayulu, tomate chini di ayulu. Parce qu'il y a des personnes aussi qui préfèrent ça comme ça. Comme on l'indique par exemple, jean ou vous avez écrit les chiffres. Trop souvent, lorsqu'on fait des fêtes d'année, que Barakabata Kavile Balandika, 2026 par exemple. Mais il est 2026, il y a des décorations. Il est des
1: décorations à Mayaï, tomate chini,
0: Mayaï yulu. Oui. Vous pouvez faire ça comme ça. Ça, c'est pour les salades de Nkwasim. Et si vous essayez ça à la maison, vous allez vraiment apprécier. Ok? Vous allez vraiment apprécier. Il y a l'autre salade, bon, c'est quand même fréquent. Ok? Une salade à ma fruit. Parce que ma cérémonie, tout en Zakaïnda, on fait des histoires qui embrillent. Et puis, on se pose trop de questions à Koujoua, Balifana, Ivia, mais ce n'est pas compliqué. Parce que ça, là, Dieu, ni Koukamata, tout, Bitu, Ikikiko, Ivi, on a vu comment on a vu Tchango, on a vu ça facilement. C'est uniquement ça, salade. Ni mélange juste. Parce que ça ne demande pas autocoté, je ne sais pas dans combien de temps on fait Ivi. Non, non, ce n'est pas vraiment compliqué. Pour les fruits, je vais prendre un exemple. Je prends la mangue, je prends l'ananas, je prends aussi des cerises, voilà aussi de fraises, ok, la pomme. Ces cinq fruits-là peuvent marcher de pair, mais marchent aussi de pair.
1: Okay.
0: Il suffit juste que katakata, morceau, ma petit morceau, en forme cube ou pisotapenda, mais en forme cube, c'est beaucoup plus intéressant. On a katakata vide, on a pu mélanger bien facilement. Vous allez comprendre que l'ananas, il t'a quoi déjà dans le juillac. Ok? Et là, on ne met pas la mayonnaise. On peut mettre juste un peu de sel pour l'assaisonnement. Ok? On met juste un peu de sel pour l'assaisonnement. On se rassure que non, il est ma fruit, autre tous les katakata. Et puis, c'est une salade aussi qui se mange avec soit la cuillère. La cuillère, c'est beaucoup plus mieux. Du coup, tu as aussi des jus qui est dedans et n'hésitez ma fruit, il t'a donné. La cuillère, c'est beaucoup plus mieux que fourchette. Parce que tu as une fourchette, ou tu as un jus, tu as un cougnon. Après. Mais, à part, c'est, il est salade, il y a l'autre salade, il y a une salade de tout. Comme le nom, ok, il est une croissée maintenant, il est ma feuille. Il y a salade qu'on peut trouver au marché. On n'aura pas besoin, en quelque sorte, on n'aura pas besoin d'y embrayer beaucoup plus.
1: Oui, oui.
0: Et les salades, on peut juste le faire avec concombre. Ok. On a kamata concombre yako. On a kamata. Donc, il t'a quoi salade? Moi, j'ai toujours utilisé ça, mon sens yako. Salade, il y a où t'accompagner, par exemple, mon hamburger. Ok? T'accompagner mon hamburger. Tu n'as pas besoin même de quoi qui katakata parce que nous te commandes à tout n'étir à parler. Puis vous ajoutez un peu d'autres choses. Mais nous aussi, on essaie beaucoup plus de quoi kamata, tout n'étir on met dans l'assiette du salade qui est reposé par les. Par exemple, si je veux faire salade, il y a

0: je vais utiliser juste concombre, ok, Namatungulu par exemple. On peut aussi faire cette salade, il y a concombre, Namatungulu, tout. C'est tout pour deux personnes, bah, ma régime et tout. Alors, comme tu as fait des concombres dans la salade, donc vous coupez, concombre, Namatungulu, vous coupez les oignons, ok, blanc, nan, concombre, vous mélangez, vous mettez un peu de vinaigre, vous mettez aussi un peu de sel. Vous mélangez, vous mélangez. Après, on a kamata ide salade, on est au chamoule. On a qu'à, on a itia. Moussani kocha katia ide salade, salade ya mayane. Et puis, vous mélangez un peu avec de la mayonnaise. Donc, salade ziko zinapichana. Et puis, il y a une forme à salade. Ni... Bon, auparavant, moi, je ne savais pas que ça existait. Mais j'ai vu que c'est vraiment fréquent ici chez nous à Bukavu. Une salade avec ajout d'avocat. Une salade qu'on fait avec les oignons, la tomate, concombre, et puis on ajoute de l'avocat dedans. Et puis on met un peu de sel et un peu de vinaigre. Oui, il y a une ingine, mais on ne met pas de la mayonnaise là-dedans. Et je n'ai jamais essayé de mettre de la mayonnaise parce que mettre de la mayonnaise, mon tomate, avocat avec. Je me dis, mais il y a une sauce qui a sauce kayo, et puis il y a la tomate, là de, la tomate et l'avocat là-dedans. C'est vraiment bon. Je suis déjà partie une fois au restaurant ici à Bukavu. C'est là où j'avais eu à manger ça pour la première fois parce que je n'ai pas dû voir qu'il a existé. Alors, je me suis imaginé comment ça pourrait être. Ça ne fait qu'à connaître, je me suis dit pourquoi ne pas essayer aussi, voir si j'aurais le même résultat. Mais aussi dans ces genres de salades, par exemple. Salade à tomate concombre, ok. Une salade, il y a des gens qui aiment beaucoup plus utiliser le citron au lieu de vinaigre. Parce que quand vous n'avez pas de citron, vous pouvez utiliser, quand vous n'avez pas de vinaigre, vous pouvez utiliser le citron. Mais comprenez qu'on n'a pas ta citron et ta pâtia maji, et à maji, et pour surtout pas les premières fois qu'on est au à rincer, ce n'est pas aussi facile. C'est pourquoi on fait toujours recours au vinaigre. Mais aussi, je suis déjà partie quelque part, Nani Chonere Idekultura, ici à Bukavu. Je suis déjà partie dans un autre pays où j'ai trouvé dans leur salade, Banatia Kamo cube magie.
1: Cube.
0: Ouais, cube magie. Donc, et j'avais essayé, c'était bon. Vous arrivez là, même eux, pour quand on vous sert par exemple Nyama Inachomewa, Nyama Choma comme ça. On vous met les oignons là-bas, on vous met un morceau de citron, un cube pâle, de telle sorte que tu vas mettre ton
1: nez.
0: Comme on a peint, on a oui. Comme on a peint, on a un cube, comme on a coulé les aliments avec. Mais j'avais essayé et c'était vraiment bon. Et puis à Bukavu, j'ai aussi vu que non, il y a des gens qui commencent à faire ça. À qui fait une salade, il y a concombre, oignon, tomate, on a une salade, on a mon kachumvi, vinaigre, on a cube. Parce que cube, le goût, tu ne ressentiras pas plus facilement, même à l'œil nu. On peut voir que ici, il va aller ajouter cube. Donc, ça un peu les sortes de salades, un peu plus facile, fait maison que l'on pourrait faire à notre préférence, selon moyen zimeki la mtu iko nazo.
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0: 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Vous allez voir quelqu'un au restaurant, ben, me servir ville. Mais parce que trop souvent, les choux qu'on donne au restaurant, ni choux n'a quoi qu'à moubichi moubichi. J'imagine même que on ne met pas les vinaigres dedans. Il n'a quoi qu'à ville moubichi. Mais sans même manger juste avec l'aspect, ça dépend aussi de qui va le servir. Il y a des gens qui ne mangent pas ça. On a coulé à tout, bien que, et puis après, on a tué des choux. Mais pourquoi ne pas manger? Parce que moi, quand je me retrouve devant un plat, la toute première des choses que je fais avant de manger une biote, je commence d'abord comme un coco salade, minanzia salade. Mm-hmm. Ok? Minanzia salade, après avoir terminé salade, même si je pars dans une fête, n'est que d'y servir un morceau à fruits. Minanzia kaku fruits. Donc là, je suis en train d'abord de préparer mon estomac. Ok? Mine est préparé avant de manger quelque chose de consistant, nyama, quelque chose de pareil. Alors, j'aimerais conseiller aussi aux personnes, à la population de Bukavu, comme inaweza kuwa mzuri, d'avoir ce genre de repas, même à la maison. Mm-hmm. Avoir ce genre de repas. Et puis, nous devons savoir qu'ils n'ont contribué qu'à beaucoup plus mon cadre nutritionnel, il y a santé à mon tour. Mm-hmm. Alors, c'est vraiment important d'avoir ce genre de repas. Vous pouvez le faire même le soir. Hein, le soir, Dieu ne châte nécessairement pas que non. La majorité des gens mangent le foufou soir, mais si vous ne vous retrouvez pas devant le foufou soir, vous pouvez faire la salade de kakidogo et puis vous accompagner avec du thé ou le pain, quelque chose comme ça. Avant d'aller dormir, tu vas te amener à la kalala.
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2: C'est un plaisir d'être avec vous, fidèles auditeurs.

0: cette maladie. À la présentation de ce bulletin humanitaire à Bazamari, Philemon Mutula, merci d'être avec nous jusqu'à la fin. Bonjour encore une fois et bienvenue. Zéro cas d'Ebola au site Kivu, mais la province est toujours à haut risque suite aux nouveaux cas qui sont enregistrés chaque jour dans les provinces voisines. C'est dans ce sens que les autorités sanitaires appellent les habitants à la vigilance tout en respectant les mesures barrières. Des précisions avec vous, Isaac Bachombe.
1: Lors du récent briefing organisé à l'intention des journalistes, le chargé des opérations de la riposte contre Ebola au site Kivu, M. Justin Bengeya, a présenté la situation épidémiologique actuelle de la province. Selon lui, 226 personnes ayant été en contact avec des cas suspects ont été identifiées au cours de la riposte, parmi lesquelles deux se sont révélées positives. Au total, 224 alertes ont été investiguées et 124 validées avec 9 décès enregistrés. Malgré ces avancées encourageantes, les autorités sanitaires exhortent la population à signaler sans délai toute personne présentant des symptômes d'Ebola. Au-delà des mesures médicales, les responsables de la riposte estiment que l'implication des communautés demeure un élément essentiel pour interrompre la chaîne de transmission. Le docteur Claude Baïziré en parle.
2: L'appui de nos partenaires, en tout cas tous, tout le monde, la population dans l'ensemble, toutes les autorités que nous avons, en tout cas tout le monde a contribué, a mis la main dans la pâte pour voir comment réussir à gérer cette épidémie, et du moins dans un premier temps, ce qui fait que le résultat, il n'y a pas de cas actifs. Mais restons vigilants. Restons vigilants, parce que si on ne le fait pas, nous pouvons être surpris. À tout moment, s'il y a un cas, une personne qui présente de fièvre de façon brutale et qui présente peut-être des douleurs, des maux de tête, d'autres signes, et avec notion de provenance d'ailleurs que là où il vivait, il faut penser que ça peut être ça, il faut alerter. Nous, on vous demande seulement d'alerter. Ce n'est pas dire que c'est un cas d'Ebola, mais c'est la vigilance. À ce moment-là, la personne, lorsque les équipes d'investigation de la division de la santé ou de la zone de santé se présentent, et valide le cas doit être placé direct dans le camp de transit. Et à ce moment-là, on va faire le prélèvement et on attend les avis de laboratoire. Heureusement, actuellement, avec l'appui de nos partenaires, nous avons déjà un labo ici dans la province. Et on peut déjà tester et en moins de 24 heures, on peut avoir une idée sur les résultats et prendre des dispositions au cas où c'est positif.
1: Bukavu, Isaac Bachombe pour le bulletin humanitaire à Paris, Zamahali.
0: Dans les territoires de Kabare, les habitants sont appelés à la vigilance en respectant les règles d'hygiène pour éviter les nouvelles contaminations de la maladie à virus Ebola. Prince Assoumani.
3: Cette précision est du docteur Robert Musole Mulambamumva, médecin directeur au centre hospitalier de Karanda à Kavumu, en territoire de Kabare, au cours d'une interview accordée au bulletin humanitaire Habari za Mahali. Le docteur Robert Musole Mulambamumva a insisté sur le lavage régulier des mains et l'orientation des cas suspects qui présentent les signes de la maladie à virus Ebola aux structures sanitaires les plus proches. Il en parle.
4: Je suis docteur Musole Mulambamumva Robert, médecin directeur du centre hospitalier de Kavumu, que je demande à la population de respecter toujours ces petits actes-là de lavage des mains, parce que c'est un petit acte mais qui sauve des vies. Mais au-delà de se laver les mains, la population est aussi appelée à être vigilante, à connaître aussi les signes de la maladie à virus d'Ebola et surtout les signes d'alerte. Et donc, à part se laver les mains, mais dès qu'on a un cas dont on suspecte qu'elle peut être malade de cette maladie à virus d'Ebola, c'est mieux toujours et l'orienter directement vers une structure de santé le plus proche. Et à cette structure, on saura quoi faire. On saura quoi faire parce que toutes les structures sont formées et sont informées de ce qu'elles doivent faire quand ils reçoivent un cas suspect pour la maladie à virus d'Ebola.
3: Depuis Kavumu, en territoire de Kabare, Prince Assoumani pour le bulletin humanitaire Habari za Mahali.
0: Et dans la ville de Bukavu, la pénurie d'eau potable enregistrée ces derniers temps est l'un des défis majeurs qui compromettent la riposte contre la maladie à virus Ebola. Jeanne Kassongo.
5: Suite à la pénurie d'eau potable,

0: habitants ne parviennent plus à se laver leurs mains régulièrement et d'autres manquent de l'eau potable à consommer. Dans un entretien accordé à Bariza Mahali, M. Bakuka Tabena Pierre, l'infirmier superviseur principal de la zone de santé d'Ibanda, relève le défi de la pénurie d'eau dans le cadre de la prévention contre le virus Ebola. Il précise que l'amélioration de la desserte en eau potable peut renforcer la riposte contre Ebola.
1: L'absence de l'eau ne nous avance pas. Ça occasionne une réduction du lavage régulier des mains des personnels soignants, des patients et des visiteurs dans nos structures sanitaires. De cette pénurie, nous pouvons avoir une difficulté à nettoyer et à désinfecter les surfaces, les équipements et les emballages au calendrier prévu selon les principes universels de lavage des mains, des surfaces, des équipements. Aussi, nous assistons à une préparation insuffisante des solutions chlorées pour la désinfection. Vous savez que nous avons des points de chloration. Et là, on a ciblé les endroits plus fréquentés, c'était portes d'entrée de la ville, les portes de contrôle aussi. Mais avec cette pénurie d'eau-là, nous sommes incapables de bien faire notre travail. Et aussi, il y a augmentation du risque de transmission du virus dans les formations sanitaires et dans la communauté. Vous savez, avec le simple geste de lavage des mains, ça permet de limiter cette transmission de virus entre les personnes. Donc, les conditions d'hygiène en général, gradées dans les centres de santé et les centres de traitement, va permettre à ce que le Sud du Kivu rencontre d'énormes difficultés pour mettre définitivement cet ennemi que nous avons, le virus Ebola, en danger.
0: Depuis la ville de Bukavu, Jeanne Kasongo pour le bulletin humanitaire à Bariza Mahali.
2: Et nous sommes arrivés au terme de ce numéro de bulletin humanitaire à Bariza Mahali produit au site Kivu. Merci de nous avoir suivis. N'hésitez pas à consulter notre site internet www.abarizamahali.org pour réécouter ces bulletins et découvrir d'autres actualités de la région. Philemon Moutoula, j'étais à la présentation. Merci de nous avoir suivis.
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0: Bonjour encore une fois et bienvenue, zéro cas d'Ebola au site Kivu. Mais la province est toujours à haut risque suite aux nouveaux cas qui sont enregistrés chaque jour dans les provinces voisines. C'est dans ce sens que les autorités sanitaires appellent les habitants à la vigilance tout en respectant les mesures barrières. Des précisions avec vous, Isaac Bachombe.
1: Lors du récent briefing organisé à l'intention des journalistes, le chargé des opérations de la riposte contre Ebola au site Kivu, M. Justin Bengeya, a présenté la situation épidémiologique actuelle de la province. Selon lui, 226 personnes ayant été en contact avec des cas suspects ont été identifiées au cours de la riposte, parmi lesquelles deux se sont révélées positives. Au total, 224 alertes ont été investiguées et 124 validées avec 9 décès enregistrés. Malgré ces avancées encourageantes, les autorités sanitaires exhortent la population à signaler sans délai toute personne présentant des symptômes d'Ebola. Au-delà des mesures médicales, les responsables de la riposte estiment que l'implication des communautés demeure un élément essentiel pour interrompre la chaîne de transmission. Le docteur Claude Baïziré en parle.
2: L'appui de nos partenaires, en tout cas tous, tout le monde, la population dans l'ensemble, toutes les autorités que nous avons, en tout cas tout le monde a contribué, a mis la main dans la pâte pour voir comment réussir à gérer cette épidémie, et du moins dans un premier temps, ce qui fait que le résultat, il n'y a pas de cas actifs. Mais restons vigilants. Restons vigilants, parce que si on ne le fait pas, nous pouvons être surpris. À tout moment, s'il y a un cas, une personne qui présente de fièvre de façon brutale et qui présente peut-être des douleurs, des maux de tête, d'autres signes, et avec notion de provenance d'ailleurs que là où il vivait, il faut penser que ça peut être ça, il faut alerter. Nous, on vous demande seulement d'alerter. C'est pas dire que c'est un cas d'Ebola, mais c'est la vigilance. À ce moment-là, la personne, lorsque les équipes d'investigation de la division de la santé ou de la zone de santé se présentent et valident le cas doit être placé direct dans le camp de transit. Et à ce moment-là, on va faire le prélèvement et on attend les avis de laboratoire. Heureusement, actuellement, avec l'appui de nos partenaires, nous avons déjà un labo ici dans la province. Et on peut déjà tester et en moins de 24 heures, on peut avoir une idée sur les résultats et prendre des dispositions au cas où c'est positif.
1: Bukavu, Isaac Bachombe pour le bulletin humanitaire à Paris, Zamahali.
0: Dans les territoires des Kabare, les habitants sont appelés à la vigilance en respectant les règles d'hygiène pour éviter les nouvelles contaminations de la maladie à virus Ebola. Prince Assoumani.
3: Cette précision est du docteur Robert Musole Mulambamumva, médecin directeur au centre hospitalier de Karanda à Kavumu, en territoire de Kabare, au cours d'une interview accordée au bulletin humanitaire Habari za Mahali. Le docteur Robert Musole Mulambamumva a insisté sur le lavage régulier des mains et l'orientation des cas suspects qui présentent les signes de la maladie à virus Ebola aux structures sanitaires les plus proches. Il en parle.
4: Je suis docteur Musole Mulambamumva Robert, médecin directeur du centre hospitalier de Kavumu, que je demande à la population de respecter toujours ces petits actes-là de lavage des mains, parce que c'est un petit acte mais qui sauve des vies. Mais au-delà de se laver les mains, la population est aussi appelée à être vigilante, à connaître aussi les signes de la maladie à virus d'Ebola et surtout les signes d'alerte. Et donc, à part se laver les mains, mais dès qu'on a un cas dont on suspecte qu'elle peut être malade de cette maladie à virus d'Ebola, c'est mieux toujours et l'orienter directement vers une structure de santé le plus proche. Et à cette structure, on saura quoi faire. On saura quoi faire parce que toutes les structures sont formées et sont informées de ce qu'elles doivent faire quand ils reçoivent un cas suspect pour la maladie à virus d'Ebola.
3: Depuis Kavumu, en territoire de Kabare, Prince Assoumani pour le bulletin humanitaire Habari za Mahali.
0: Et dans la ville de Bukavu, la pénurie d'eau potable enregistrée ces derniers temps est l'un des défis majeurs qui compromettent la riposte contre la maladie à virus Ebola. Jeanne Kassongo.
5: Suite à la pénurie d'eau potable, les habitants ne parviennent plus à se laver les mains régulièrement et d'autres manquent de l'eau potable à consommer. Dans un entretien accordé à Habari za Mahali, M. Bakukata Bena Pierre, l'infirmier superviseur principal,

0: municipal de la zone de santé d'Ibanda relève le défi de la pénurie d'eau dans le cadre de la prévention contre le virus Ebola. Il précise que l'amélioration de la desserte en eau potable peut renforcer la riposte contre Ebola.
1: L'absence de l'eau ne nous avance pas. Ça occasionne une réduction du lavage régulier des mains, des personnels soignants, des patients et des visiteurs dans nos structures sanitaires. De cette pénurie, nous pouvons avoir une difficulté à nettoyer et à désinfecter les surfaces, les équipements et les emballages au calendrier prévu selon les principes universels de lavage des mains, des surfaces, des équipements. Aussi, nous assistons à une préparation insuffisante des solutions chlorées pour la désinfection. Vous savez que nous avons des points de chloration. Et là, on a ciblé les endroits plus fréquentés, c'était portes d'entrée de la ville, les portes de contrôle aussi. Mais avec cette pénurie d'eau-là, nous sommes incapables de bien faire notre travail. Et aussi, il y a augmentation du risque de transmission du virus dans les formations sanitaires et dans la communauté. Vous savez, avec le simple geste de lavage des mains, ça permet de limiter cette transmission des virus entre les personnes. Donc, les conditions d'hygiène en général, gradées dans les centres de santé et les centres de traitement, va permettre à ce que le Sud Kivu rencontre d'énormes difficultés pour mettre définitivement cet ennemi que nous avons, le virus Ebola, en danger.
0: Depuis la ville de Bukavu, Jeanne Kasongo pour le bulletin humanitaire à Bariza Mahali.
2: Et nous sommes arrivés au terme de ce numéro de bulletin humanitaire à Bariza Mahali produit au site Kivu. Merci de nous avoir suivis. N'hésitez pas à consulter notre site internet www.abarizamahali.org pour réécouter ces bulletins et découvrir d'autres actualités de la région. Philemon Moutoula, j'étais à la présentation. Merci de nous avoir suivis.
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2: C'est un plaisir d'être avec vous, fidèles auditeurs, auditrices. Vous êtes à l'écoute de Habari za Mahali, votre bulletin d'information humanitaire produit au Sud Kivu. Dans ce bulletin humanitaire, nous parlerons de la situation épidémiologique de la maladie virus Ebola en province, ainsi que les défis qui compromettent la riposte de cette maladie. À la présentation de ce bulletin humanitaire à Habari za Mahali, Philemon Mutula, merci d'être avec nous jusqu'à la fin. Bonjour encore une fois et bienvenue. Zéro cas d'Ebola au Sud Kivu, mais la province est toujours à haut risque suite aux nouveaux cas qui sont enregistrés chaque jour dans les provinces voisines. C'est dans ce sens que les autorités sanitaires appellent les habitants à la vigilance tout en respectant les mesures barrières. Des précisions avec vous, Isaac Bachombe.
3: Lors du récent briefing organisé à l'intention des journalistes, le chargé des opérations de la riposte contre Ebola au Sud Kivu, M. Justin Bengeya, a présenté la situation épidémiologique actuelle de la province. Selon lui, 226 personnes ayant été en contact avec des cas suspects ont été identifiées au cours de la riposte, parmi lesquelles deux se sont révélées positives. Au total, 224 alertes ont été investiguées et 124 validées avec 9 décès enregistrés. Malgré ces avancées encourageantes, les autorités sanitaires exhortent la population à signaler sans délai toute personne présentant des symptômes d'Ebola. Au-delà des mesures médicales, les responsables de la riposte estiment que l'implication des communautés demeure un élément essentiel pour interrompre la chaîne de transmission. Le docteur Claude Baïziré en parle.
4: L'appui de nos partenaires, en tout cas tous, tout le monde, la population dans l'ensemble, toutes les autorités que nous avons, en tout cas tout le monde a contribué, a mis la main dans la pâte pour voir comment réussir à gérer cette épidémie, et du moins dans un premier temps, ce qui fait que le résultat, il n'y a pas de cas actifs. Mais restons vigilants. Restons vigilants, parce que si on ne le fait pas, nous pouvons être surpris. À tout moment, s'il y a un cas, une personne qui présente de fièvre de façon brutale et qui présente peut-être des douleurs, des maux de tête, d'autres signes, et avec notion de provenance d'ailleurs que là où il vivait, il faut penser que ça peut être ça, il faut alerter. Nous, on vous demande d'alerter. Ce n'est pas dire que c'est un cas d'Ebola, mais c'est la vigilance. À ce moment-là, la personne, lorsque les équipes d'investigation de la division de la santé ou de la zone de santé se présentent, et valide le cas doit être placé direct dans le camp de transit. Et à ce moment-là, on va faire le prélèvement et on attend les avis de laboratoire. Heureusement, actuellement, avec l'appui de nos partenaires, nous avons déjà un labo ici dans la province. Et on peut déjà tester et en moins de 24 heures, on peut avoir une idée sur les résultats et prendre des dispositions au cas où c'est positif.
3: Bukavu, Isaac Bachombe pour le bulletin humanitaire Habari za Mahali.
2: Dans les territoires de Kabare, les habitants sont appelés à la vigilance en respectant les règles d'hygiène pour éviter les nouvelles contaminations de la maladie à virus Ebola. Prince Assoumani.
5: Cette précision est du docteur Robert Musole Mulambamuva, médecin directeur au centre hospitalier de Karanda à Kavumu, en territoire de Kabare, au cours d'une interview accordée au bulletin humanitaire Habari za Mahali. Le docteur Robert Musole Mulambamuva a insisté sur le lavage régulier des mains et l'orientation des cas suspects qui présentent les signes de la maladie à virus Ebola aux structures sanitaires les plus proches. Il en parle.
6: Je suis docteur Musole Mulambamuva Robert, médecin directeur du centre hospitalier de Kavumu, que je demande à la population respecter toujours ces petits actes-là de lavage des mains passer un petit acte, mais qui sauve des vies. Mais au-delà de se laver les mains, la population est aussi appelée à être vigilante, à connaître aussi les signes de la maladie à virus d'Ebola et surtout les signes d'alerte. Et donc, à part se laver les mains, mais dès qu'on a un cas dont on suspecte qu'elle peut être malade de cette maladie à virus d'Ebola, c'est mieux toujours et l'orienter directement vers une structure de santé le plus proche. Et à cette structure, on saura quoi faire. On saura quoi faire parce que toutes les structures sont formées et sont informées de ce qu'elles doivent faire quand ils reçoivent un cas suspect pour la maladie à virus d'Ebola.
5: Depuis Kavumu, en territoire de Kabare, Prince Assoumani pour le bulletin humanitaire Habari za Mahali.
2: Et dans la ville de Bukavu, la pénurie d'eau potable enregistrée ces derniers temps est l'un des défis majeurs qui compromettent la riposte contre la maladie à virus Ebola. Jeanne Kassongo.
1: Suite à la pénurie d'eau potable, les habitants ne parviennent plus à se laver les mains régulièrement et d'autres manquent de l'eau potable à consommer. Dans un entretien accordé à Bariza Mahali, M. Bakuka Tabena Pierre, l'infirmier superviseur principal de la zone de santé d'Ibanda, relève le défi de la pénurie d'eau dans le cadre de la prévention contre le virus Ebola. Il précise que l'amélioration de la desserte en eau potable peut renforcer la riposte contre Ebola.
7: L'absence de l'eau, nous avons ça occasionne une réduction du lavage régulier des mains des personnels soignants, des patients et des visiteurs dans nos structures sanitaires. De cette pénurie, nous pouvons avoir une difficulté à nettoyer et à désinfecter les surfaces, les équipements et les emballages au calendrier prévu selon les principes universels de lavage des mains, des surfaces, des équipements. Aussi, nous assistons à une préparation insuffisante des solutions chlorées pour la désinfection. Vous savez que nous avons des points de chloration et là on a ciblé les endroits plus fréquentés, certaines portes d'entrée de la ville, les portes de contrôle aussi. Mais avec cette pénurie d'eau là, nous sommes incapables de bien faire notre travail. Et aussi, il y a augmentation du risque de transmission du virus dans les formations sanitaires et dans la communauté. Vous savez, avec le simple geste de lavage des mains, ça permet de limiter cette transmission de virus entre les personnes. Donc, les conditions d'hygiène en général, gradées dans les centres de santé et les centres de traitement, va permettre à ce que le site de Kivu rencontre d'énormes difficultés pour mettre définitivement cet ennemi que nous avons, le virus Ebola, en danger.
1: Depuis la ville de Bukavu, Jeanne Kassongo pour le bulletin humanitaire à Habari za Mahali.
2: Et nous sommes arrivés au terme de ce numéro de bulletin humanitaire à Bazama, les produits au site Kivu. Merci de nous avoir suivis. N'hésitez pas à consulter notre site internet www.abazamale.org pour réécouter ces bulletins et découvrir d'autres actualités de la région. Philemon Moutoula, j'étais à la présentation. Merci de nous avoir suivis.
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2: C'est un plaisir d'être avec vous, fidèles auditeurs, auditrices. Vous êtes à l'écoute de Habari za Mahali, votre bulletin d'information humanitaire produit au Sud Kivu. Dans ce bulletin humanitaire, nous parlerons de la situation épidémiologique de la maladie virus Ebola en province, ainsi que les défis qui compromettent la riposte de cette maladie. À la présentation de ce bulletin humanitaire à Habari za Mahali, Philemon Mutula, merci d'être avec nous jusqu'à la fin. Bonjour encore une fois et bienvenue. Zéro cas d'Ebola au Sud Kivu, mais la province est toujours à haut risque suite aux nouveaux cas qui sont enregistrés chaque jour dans les provinces voisines. C'est dans ce sens que les autorités sanitaires appellent les habitants à la vigilance tout en respectant les mesures barrières. Des précisions avec vous, Isaac Bachombe.
3: Lors du récent briefing organisé à l'intention des journalistes, le chargé des opérations de la riposte contre Ebola au Sud Kivu, M. Justin Bengeya, a présenté la situation épidémiologique actuelle de la province. Selon lui, 226 personnes ayant été en contact avec des cas suspects ont été identifiées au cours de la riposte, parmi lesquelles deux se sont révélées positives. Au total, 224 alertes ont été investiguées et 124 validées avec 9 décès enregistrés. Malgré ces avancées encourageantes, les autorités sanitaires exhortent la population à signaler sans délai toute personne présentant des symptômes d'Ebola. Au-delà des mesures médicales, les responsables de la riposte estiment que l'implication des communautés demeure un élément essentiel pour interrompre la chaîne de transmission. Le docteur Claude Baïziré en parle.
4: L'appui de nos partenaires, en tout cas tous, tout le monde, la population dans l'ensemble, toutes les autorités que nous avons, en tout cas tout le monde a contribué, a mis la main dans la pâte pour voir comment réussir à gérer cette épidémie, et du moins dans un premier temps, ce qui fait que le résultat, il n'y a pas de cas actifs. Mais restons vigilants. Restons vigilants, parce que si on ne le fait pas, nous pouvons être surpris. À tout moment, s'il y a un cas, une personne qui présente de fièvre de façon brutale et qui présente peut-être des douleurs, des maux de tête, d'autres signes, et avec notion de provenance d'ailleurs que là où il vivait, il faut penser que ça peut être ça, il faut alerter. Nous, on vous demande seulement d'alerter. Ce n'est pas dire que c'est un cas d'Ebola, mais c'est la vigilance. À ce moment-là, la personne, lorsque les équipes d'investigation de la division de la santé ou de la zone de santé se présentent, ils valident le cas doit être placé direct dans le camp de transit. Et à ce moment-là, on va faire le prélèvement et on attend les avis de laboratoire. Heureusement, actuellement, avec l'appui de nos partenaires, nous avons déjà un labo ici dans la province. Et on peut déjà tester et en moins de 24 heures, on peut avoir une idée sur les résultats et prendre des dispositions au cas où c'est positif.
3: Bukavu, Isaac Bachombe pour le bulletin humanitaire Habari Zamahali.
2: Dans les territoires de Kabare, les habitants sont appelés à la vigilance en respectant les règles d'hygiène pour éviter les nouvelles contaminations de la maladie à virus Ebola. Prince Assoumani.
5: Cette précision est du docteur Robert Musole Mulambamuva, médecin directeur au centre hospitalier de Karanda à Kavumu, en territoire de Kabare, au cours d'une interview accordée au bulletin humanitaire Habari za Mahali. Le docteur Robert Musole Mulambamuva a insisté sur le lavage régulier des mains et l'orientation des cas suspects qui présentent les signes de la maladie à virus Ebola aux structures sanitaires les plus proches. Il en parle.
6: Je suis docteur Musole Mulambamuva Robert, médecin directeur du centre hospitalier de Kavumu, que je demande à la population respecter toujours ces petits actes-là de lavage des mains Pas c'est un petit acte, mais qui sauve des vies. Mais au-delà de se laver les mains, la population est aussi appelée à être vigilante, à connaître aussi les signes de la maladie à virus d'Ebola et surtout les signes d'alerte. Et donc, à part se laver les mains, mais dès qu'on a un cas dont on suspecte qu'elle peut être malade de cette maladie à virus d'Ebola, c'est mieux toujours et toujours et l'orienter directement vers une structure de santé le plus proche. Et à cette structure, on saura quoi faire. On saura quoi faire parce que toutes les structures sont formées et sont informées de ce qu'elles doivent faire quand ils reçoivent un cas suspect pour la maladie à virus d'Ebola.
5: Depuis Kavumu, en territoire de Kabare, Prince Assoumani pour le bulletin humanitaire Habari za Mahali.
2: Et dans la ville de Bukavu, la pénurie d'eau potable enregistrée ces derniers temps est l'un des défis majeurs qui compromettent la riposte contre la maladie à virus Ebola. Jeanne Kassongo.
1: Suite à la pénurie d'eau potable, les habitants ne parviennent plus à se laver les mains régulièrement et d'autres manquent de l'eau potable à consommer. Dans un entretien accordé à Habari za Mahali, M. Bakuka Tabena Pierre, l'infirmier superviseur principal de la zone de santé d'Ibanda, relève le défi de la pénurie d'eau dans le cadre de la prévention contre le virus Ebola. Il précise que l'amélioration de la desserte en eau potable peut renforcer la riposte contre Ebola.
7: L'absence de l'eau ne nous avance pas. Ça occasionne une réduction du lavage régulier des mains des personnels soignants, des patients et des visiteurs dans nos structures sanitaires. De cette pénurie, nous pouvons avoir une difficulté à nettoyer et à désinfecter les surfaces, les équipements et les emballages au calendrier prévu selon les principes universels de lavage des mains, des surfaces, des équipements. Aussi, nous assistons à une préparation insuffisante des solutions chlorées pour la désinfection. Vous savez que nous avons des points de chloration. Et là, on a ciblé les endroits plus fréquentés. C'était portes d'entrée de la ville, les portes de contrôle aussi. Mais avec cette pénurie d'eau-là, nous sommes incapables de bien faire notre travail. Et aussi, il y a augmentation du risque de transmission du virus dans les formations sanitaires et dans la communauté. Vous savez, avec le simple geste de lavage des mains, ça permet de limiter cette transmission des virus entre les personnes. Donc, les conditions d'hygiène en général, gradées dans les centres de santé et les centres de traitement, va permettre à ce que le site de Kivu rencontre d'énormes difficultés pour mettre définitivement cet ennemi que nous avons, le virus Ebola, en danger.
1: Depuis la ville de Bukavu, Jeanne Kassongo pour le bulletin humanitaire à Habari za Mahali.
2: Et nous sommes arrivés au terme de ce numéro de bulletin humanitaire à Habari za Mahali produit au site Kivu. Merci de nous avoir suivis. 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Philemon Moutoula, j'étais à la présentation. Merci de nous avoir suivis.
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2: C'est un plaisir d'être avec vous, fidèles auditeurs, auditrices. Vous êtes à l'écoute de Habari za Mahali, votre bulletin d'information humanitaire produit au site Kivu. Dans ce bulletin humanitaire, nous parlerons de la situation épidémiologique de la maladie virus Ebola en province, ainsi que les défis qui compromettent la riposte de cette maladie. À la présentation de ce bulletin humanitaire à Habari za Mahali, Philemon Mutula, merci d'être avec nous jusqu'à la fin. Bonjour encore une fois et bienvenue. Zéro cas d'Ebola au site Kivu, mais la province est toujours à haut risque suite aux nouveaux cas qui sont enregistrés chaque jour dans les provinces voisines. C'est dans ce sens que les autorités sanitaires appellent les habitants à la vigilance tout en respectant les mesures barrières. Des précisions avec vous, Isaac Bachombe.
3: Lors du récent briefing organisé à l'intention des journalistes et chargé des opérations de la riposte contre Ebola au site Kivu, M. Justin Bengeya a présenté la situation épidémiologique actuelle de la province. Selon lui, 226 personnes ayant été en contact avec des cas suspects ont été identifiées au cours de la riposte, parmi lesquelles deux se sont révélées positives. Au total, 224 alertes ont été investiguées et 124 validées avec 9 décès enregistrés. Malgré ces avancées encourageantes, les autorités sanitaires exhortent la population à signaler sans délai toute personne présentant des symptômes d'Ebola. Au-delà des mesures médicales, les responsables de la riposte estiment que l'implication des communautés demeure un élément essentiel pour interrompre la chaîne de transmission. Le docteur Claude Baïziré en parle.
4: L'appui de nos partenaires, en tout cas tous, tout le monde, la population dans l'ensemble, toutes les autorités que nous avons, en tout cas tout le monde a contribué, a mis la main dans la pâte pour voir comment réussir à gérer cette épidémie, et du moins dans un premier temps, ce qui fait que le résultat, il n'y a pas de cas actifs. Mais restons vigilants. Restons vigilants, parce que si on ne le fait pas, nous pouvons être surpris. À tout moment, s'il y a un cas, une personne qui présente des fièvres de façon brutale et qui présente peut-être des douleurs, des maux de tête, d'autres signes, et avec notion de provenance d'ailleurs que là où il vivait, il faut penser que ça peut être ça, il faut alerter. Nous, on vous demande souvent d'alerter. Ce n'est pas dire que c'est un cas d'Ebola, mais c'est la vigilance. À ce moment-là, la personne, lorsque les équipes d'investigation de la division de la santé ou de la zone de santé se présentent, et valide le cas doit être placé direct dans le camp de transit. Et à ce moment-là, on va faire le prélèvement et on attend les services de laboratoire. Heureusement, actuellement, avec l'appui de nos partenaires, nous avons déjà un labo ici dans la province. Et on peut déjà tester et en moins de 24 heures, on peut avoir une idée sur les résultats et prendre des dispositions au cas où c'est positif.
3: Bukavu, Isaac Bachombe pour le bulletin humanitaire Habari za Mahali.
2: Dans les territoires de Kabare, les habitants sont appelés à la vigilance en respectant les règles d'hygiène pour éviter les nouvelles contaminations de la maladie à virus Ebola. Prince Assoumani.
5: Cette précision est du docteur Robert Moussole Moulambamouva, médecin directeur au centre hospitalier de Karanda à Kavumu, en territoire de Kabare, au cours d'une interview accordée au bulletin humanitaire Habari za Mahali. Le docteur Robert Moussole Moulambamouva a insisté sur le lavage régulier des mains et l'orientation des cas suspects qui présentent les signes de la maladie à virus Ebola aux structures sanitaires les plus proches. Il en parle.
6: Je suis docteur Moussole Moulambamouva Robert, médecin directeur du centre hospitalier de Kavumu, que je demande à la population respecter toujours ces petits actes-là de lavage des mains pas, c'est un petit acte, mais qui sauve des vies. Mais au-delà de se laver les mains, la population est aussi appelée à être vigilante, à connaître aussi les signes de la maladie à virus d'Ebola et surtout les signes d'alerte. Et donc, à part se laver les mains, mais dès qu'on a un cas dont on suspecte qu'elle peut être malade de cette maladie à virus d'Ebola, c'est mieux toujours et l'orienter directement vers une structure de santé le plus proche. Et à cette structure, on saura quoi faire. On saura quoi faire parce que toutes les structures sont formées et sont informées de ce qu'elles doivent faire quand ils reçoivent un cas suspect pour la maladie à virus d'Ebola.
5: Depuis Kavumu, en territoire de Kabare, Prince Assoumani pour le bulletin humanitaire Habari za Mahali.
2: Et dans la ville de Bukavu, la pénurie d'eau potable enregistrée ces derniers temps est l'un des défis majeurs qui compromettent la riposte contre la maladie à virus Ebola. Jeanne Kassongo.
1: Suite à la pénurie d'eau potable, les habitants ne parviennent plus à se laver les mains régulièrement et d'autres manquent de l'eau potable à consommer. Dans un entretien accordé à Bariza Mahali, M. Bakuka Tabena Pierre, l'infirmier superviseur principal de la zone de santé d'Ibanda, relève le défi de la pénurie d'eau dans le cadre de la prévention contre le virus Ebola. Il précise que l'amélioration de la desserte en eau potable peut renforcer la riposte contre Ebola.
7: L'absence de l'eau, nous avons ce. Ça occasionne une réduction du lavage régulier des mains des personnels soignants, des patients et des visiteurs dans nos structures sanitaires. De cette pénurie, nous pouvons avoir une difficulté à nettoyer et à désinfecter les surfaces, les équipements et les emballages au calendrier prévu selon les principes universels de lavage des mains, des surfaces, des équipements. Aussi, nous assistons à une préparation insuffisante des solutions chlorées pour la désinfection. Vous savez que nous avons des points de chloration et là on a ciblé les endroits plus fréquentés, c'était portes d'entrée de la ville, les portes de contrôle aussi. Mais avec cette pénurie d'eau là, nous sommes incapables de bien faire notre travail. Et aussi, il y a augmentation du risque de transmission du virus dans les formations sanitaires et dans la communauté. Vous savez, avec le simple geste de lavage des mains, ça permet de limiter cette transmission des virus entre les personnes. Donc, les conditions d'hygiène en général, gradées dans les centres de santé et les centres de traitement, va permettre à ce que le site du Kivu raconte d'énormes difficultés pour mettre définitivement cet ennemi que nous avons, le virus Ebola, en danger.
1: Depuis la ville de Bukavu, Jeanne Kassongo pour le bulletin humanitaire à Habari za Mahali.
2: Et nous sommes arrivés au terme de ce numéro de bulletin humanitaire à Habari za Mahali produit au site Kivu. Merci de nous avoir suivis. 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Philemon Moutoula, j'étais à la présentation. Merci de nous avoir suivis.
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2: C'est un plaisir d'être avec vous, fidèles auditeurs, auditrices. Vous êtes à l'écoute de Habari za Mahali, votre bulletin d'information humanitaire produit au Sud Kivu. Dans ce bulletin humanitaire, nous parlerons de la situation

0: 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La famille Nakahanda a le regret d'annoncer aux amis, frères et connaissances le décès de notre père et grand-père Mazambi Nakahanda Ferdinand, mort survenu lundi 17 août 2026 à Mwenga Centre suite à une courte période de maladie. L'enterrement aura lieu le 18, l'enterrement a eu lieu alors c'est 18 août 2026 à Kalambi. Que cette restée nouvelle parvienne à tout le Bénilangi se trouvant à Bukavu, Mwenga et partout ailleurs, à tous les Banyindu en général et en particulier à Sa Majesté Nalouindi, le grand chef coutumier. Partout il se trouve, à tous les Banyamuganga de Bukavu Mwenga, ou Virafizi partout ailleurs, à la famille Nisamba de Bukavu Mwenga ailleurs, à tous les Bahambo se trouvant à Bukavu et ailleurs. Notez bien, à Bukavu, les dés s'organisent au domicile de l'un des fils du défunt, M. Valérien Milizi Di Mundu, sur avenue Kimbangu, non loin de l'école primaire Nyanja, à côté de l'église Vadoise, où la famille Vadoise ou famille des dieux. Et à Mwenga, les dés se tient chez Demboso, quartier Mangazi, non loin de chez Boulambo Kilosho. Pour la famille Nakahande, c'est Valérien Bilizi Di Mundu qui signe le présent communiqué.
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0: Martin Gazo, Mbalimbali, la direction de l'Institut d'enseignement médical IM Katana. 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Les candidats qui ont échoué au premier concours sont autorisés à participer au deuxième concours sans payer les frais supplémentaires. 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En fait, à Katana, le 13 août 2026, la direction de l'école signe le présent communiqué.
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1: La famille Godefroy Kayonde informe au public et plus particulièrement à la population de Bukavu qu'elle est à la recherche de son fils répondant au nom de Aganze Bashombane, Bashombana Ephraim, qui a évadé de Sozam, soins de santé mentale de Garal depuis le 18 août 2026, où il était interné pour les soins. Il est noirâtre et âgé de 26 ans. Quiconque le retrouve peut nous contacter au numéro suivant 09 73 69 86 29 et ou 085 66 66 099 ou les ramener au Sozam Garal. Pour la famille Bounfika, Alexis signe le communiqué.
0: 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L'IAM est à la disposition d'un internant distant pour les filles et les garçons offrant des logements de différents standards afin de répondre aux besoins de tous. Les bus sont également prévus pour assurer les transports des étudiants. Les inscriptions se prennent chaque jour, du lundi au vendredi, de 8h à 16h. 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Faites à Bukavu le 27 juillet 2026. 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

Votre fidélité nous honore, mesdames et messieurs. Merci d'avoir choisi Radio Mayindeleo pour vous informer. Voici d'abord les titres de ces radiojournales. Au sommaire, en RDC, les tractations se poursuivent entre Kinshasa et l'AFCM23. Les délégations des deux partis entament leur deuxième journée des négociations en Suisse, alors que plusieurs figures de l'opposition congolaise sont attendues à Zanzibar, en Tanzanie, pour un échange avec Félix Tshisekedi, qui séjourne déjà. Au menu, la situation sécuritaire dans l'Est et les tensions politiques autour de la Constitution et d'un éventuel troisième mandat. Également dans cette édition à Bukavu, la pénurie d'eau potable prend de l'ampleur. Des quartiers entiers restent privés d'eau depuis plusieurs jours, voire des semaines. La régie des eaux explique cette situation par la baisse du débit de la rivière Murundu, principale source d'eau de la ville, et assure que les dispositions sont prises pour améliorer la desserte et répondre aux besoins des abonnés. En sport, l'écofoot Bukavu joue ce mercredi la finale du tournoi de la paix à Goma. Les juniors de Bukavu affrontent Goal Academy à 11h au stade de l'Unité. Pour son directeur technique Dido Kafilungu, cette rencontre sera surtout une occasion d'évaluer les niveaux de son équipe déterminée à défendre les couleurs de Bukavu. La technique est assurée par Jean-Claude Daguier au microphone pour la présentation. Je suis Omer Moudekereza. Mesdames et messieurs, vous suivez Radio Mayindeleo, celle qui vous informe par un instant. C'est tout pour les titres. Place à présent détail. Pour

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1: Et vous l'avez suivi au sommaire de cette édition du journal, les représentants du gouvernement congolais et ceux de l'AFCM-23 auraient entamé leur deuxième journée des négociations en Suisse dans le cadre des efforts visant à trouver une issue pacifique à la crise sécuritaire dans l'est de la RDC. En quoi certaines sources contactées par votre rédaction, ces discussions s'inscrivent dans la continuité du processus de paix des Doua, dont plusieurs protocoles restent encore à finaliser. Pendant ces temps, le président Félix Tshisekedi poursuit sa visite de travail en Tanzanie. Il a été reçu mardi 18 août à Zanzibar par son homologue tanzanienne Samia Suluhu Hassan. Cette visite intervient dans un contexte régional marqué par la recherche des solutions à la crise dans l'est de la RDC, alors que Kinshasa mène parallèlement plusieurs initiatives diplomatiques pour parvenir à une paix durable. Sur le plan politique antérieur, plusieurs figures de l'opposition congolaise, issues notamment d'un grand parti politique, ainsi que d'autres

personnalités sont également annoncées en Tanzanie. Elles devraient être reçues par le président Félix Tshisekedi. Ces échanges porteraient notamment sur les manifestations annoncées par l'opposition pour s'opposer à toute révision ou modification de la Constitution, qu'elle redoute comme pouvant ouvrir la voie à un troisième mandat du président Félix Tshisekedi. La situation sécuritaire dans l'est de la RDC devrait également figurer parmi les...

répartis en 5 sous-villages qui constituent cette localité. Selon les habitants de la place, un centre de captage est déjà aménagé, mais il manque la tuyauterie pour assurer la distribution de l'eau potable dans la localité.

0: Nous, mais actuellement, nous n'avons pas de tuyaux. Ce qui nous perturbe ici, c'est le manque de tuyaux. Nous demandons.
1: Les juniors de Bukavu affrontent Gol Academy à 11h au stade de l'unité. Pour son directeur technique Dido Kafulungu, cette rencontre sera surtout une occasion d'évaluer les niveaux de son équipe déterminée à défendre les couleurs de Bukavu. La technique est assurée par Jean-Claude Daguier au microphone pour la présentation. Je suis Omer Moudekereza. Mesdames et messieurs, vous suivez Radio Maïndéléo, celle qui vous informe par un instant. C'est tout pour les titres. Place à présent détaillé.

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1: Et vous l'avez suivi au sommaire de cette édition du journal, les représentants du gouvernement congolais et ceux de l'AFCM-23 auraient entamé leur deuxième journée des négociations en Suisse dans le cadre des efforts visant à trouver une issue pacifique à la crise sécuritaire dans l'est de la RDC. En quoi certaines sources contactées par votre rédaction, ces discussions s'inscrivent dans la continuité du processus de paix des Doua, dont plusieurs protocoles restent encore à finaliser. Pendant ces temps, le président Félix Tshisekedi poursuit sa visite de travail en Tanzanie. Il a été reçu mardi 18 août à Zanzibar par son homologue tanzanienne, Samia Suluhu Hassan. Cette visite

0: président d'un grand parti politique. On sait que d'autres personnalités sont également annoncées en Tanzanie. Elles devraient être reçues par le président Félix Tshisekedi. Ces échanges porteraient notamment sur les manifestations annoncées par l'opposition pour s'opposer à toute révision ou modification de la Constitution, qu'elle redoute comme pouvant ouvrir la voie à un troisième mandat du président Félix Tshisekedi. La situation sécuritaire dans l'est de la RDC devrait également figurer parmi les sujets à aborder. Et dans un autre chapitre, la localité Kishinji, située dans le groupement de Bouzi, non loin de la cité de Minova, en territoire de Kalehe, est dépourvue d'eau potable depuis plus d'un mois. Cette situation affecte environ 13 000 ménages, répartis en 5 sous-villages qui constituent cette localité. Selon les habitants de la place, un centre de captage est déjà aménagé, mais il manque la tuyauterie pour assurer la distribution de l'eau potable dans la localité de Kishinji. Ceci pousse la population à parcourir de longues distances à la recherche de cette denrée vitale avec tous les risques possibles. À cet effet, les habitants de Kishinji demandent aux partenaires intervenant dans les secteurs de l'eau, l'hygiène et l'assainissement WASH de leur venir en aide pour les épargner des maladies d'origine hydrique telles que le choléra et la fièvre typhoïde. L'un des leaders de la place, Marcel Bwenge, en parle.
1: Probleme yetu yenye tuko nayo ya kabambi sana ni maji ku localité ya Kishinji.
2: Les problèmes que nous avons, c'est le manque d'eau dans notre localité de Kishinji. On avait de l'eau, mais actuellement nous n'avons pas de tuyaux. Ce qui nous perturbe ici, c'est le manque de tuyaux. Nous demandons de l'aide. Les autorités actuelles peuvent nous aider. Les personnes de bonne volonté et même les organisations humanitaires pour que nous ayons de l'eau potable ici chez nous.
0: Cette situation sévit également dans les sous-villages de Vaé, dans l'aire de santé de Boumba, toujours en groupement de Bouzi, où les habitants viennent de totaliser 19 jours sans accès à l'eau potable. Le chef de sous-village, Idi Mugurozi, demande au chargé de la gestion de l'eau dans le groupement de Bouzi à trouver une solution à ces problèmes pour éviter à la population des maladies. Et dans le même chapitre, des quartiers entiers sont privés d'eau potable depuis plusieurs jours, voire des semaines, dans la ville de Bukavu en cette période de la saison sèche. Dans plusieurs les robinets se sont asséchés car aucune goutte d'eau n'y sort depuis des jours. Allons Kabika pour les détails.
3: Certains rares ménages affirment néanmoins que l'eau coule pendant la nuit sous un faible débit et pour un bref moment avant de disparaître pour réapparaître une ou deux jours plus tard. Selon des alertes reçues, la situation concerne pratiquement toute la ville de Bukavu. À travers les trois communes de la ville de Bukavu, à savoir Ibanda, Bagira et Kadutu, les consommateurs d'eau de la régie des eaux prétendent vivre un calvaire pour accéder à l'eau potable. Beaucoup parcourent des longues distances à la recherche de cette denrée et dans certaines avenues, l'on recourt à l'eau des sources ou des forages pour approvisionner le ménage. En revanche, d'autres habitants de Bukavu achètent l'eau vendue par des particuliers qui sillonnent différents quartiers dans des véhicules. Malheureusement, ne connaissant pas l'origine de cette eau ni les conditions de son captage et sa conservation, une frange considérable des consommateurs émet des réserves pour s'en procurer. Des acteurs sociaux craignent que les difficultés d'accès à l'eau potable ne s'accentuent avec les prolongements de la saison sèche. D'autres rapportent que des viols ou agressions physiques suite à la tendance de plusieurs enfants ou adolescents de se réveiller très tôt le matin, parfois à 4 heures pour aller chercher de l'eau, souvent à des distances éloignées. Une source signale aussi des noyades dont le dernier cas est intervenu le vendredi 14 août dernier sur la rivière Ouzizi, où un garçon de 16 ans a perdu la vie en cherchant à puiser de l'eau. Mourla Machumbiko, président de la société civile dans la commune d'Ibanda, invite la régie des eaux à prendre des dispositions utiles pour améliorer la desserte en eau, surtout en cette période où des épidémies comme le choléra et l'Ebola sont déclarées dans la zone. Mourla Machumbiko.
4: Nous recevons des appels partout des acteurs de la société civile et même des leaders communautaires sur la pénurie d'eau dans la ville de Bukavu. Et comme conséquence, la plupart des familles se réveillent trop tôt le matin pour aller épuiser l'eau au niveau de la rivière Ruzizi, au niveau du lac et même au niveau des différentes sources d'eau. Comme conséquence, il y a risque que nous puissions enregistrer des noyades, des accidents et pourquoi pas des maladies, des mains sales. C'est ici que nous lançons un message aux responsables de la régie des eaux de mettre tous les moyens en œuvre pour que l'eau coule au robinet dans la ville de Bukavu. Nous sensibilisons aussi les partenaires, les autorités, d'accompagner la régie des eaux par les moyens financiers et techniques pour renforcer les réseaux d'eau de Mazigiro et de Mohundu pour éviter la pénurie d'eau dans la ville de Bukavu.

0: Oula Machumbiko insiste également sur la nécessité de diversifier les sources ou points de captage d'eau potable pour répondre à la demande de la population qui augmente avec l'accroissement de la démographie dans la ville de Bukavu.
1: Merci à vous Alain Kabika. En réaction, la régie des eaux a dit que la saison sèche entraîne une baisse importante du débit de la rivière Murundu, principale source d'approvisionnement en eau de la régie des eaux à Bukavu. Cette situation provoque une diminution de la production estimée à au moins 10 000 mètres cubes d'eau par jour, perturbant ainsi la desserte en eau potable dans plusieurs quartiers de la ville de Bukavu. Cette précision est de Salou Mumwamba Franck, directeur technique de la régie des eaux au Sud-Kivu, après plusieurs plaintes parvenues à la rédaction de votre radio, Myriam Mufano.
2: Selon lui, des recherches sont en cours pour identifier des sources additionnelles capables de fournir un débit supplémentaire et de compenser la baisse enregistrée à Murundu. Toutefois, la mise en œuvre de ces solutions nécessite de financements supplémentaires pour réaliser les travaux d'aménagement, renforcer les capacités de production et sécuriser durablement l'approvisionnement en eau. Notre source indique que les réserves et les apports provenant notamment d'Engouba contribuent à maintenir, tant bien que mal, la fourniture d'eau dans certains quartiers. La ville est ainsi alimentée suivant différents axes, une organisation permettant de répartir la faible quantité d'eau disponible auprès des consommateurs éparpillés dans la ville de Bukavu. Les responsables techniques de la régie des eaux appellent la population au calme, assurant que les dispositions sont prises pour améliorer progressivement la desserte et répondre aux besoins des abonnés.
3: La pénurie d'eau qui se manifeste dans la ville de Bukavu à plusieurs endroits,

0: quotidiennement à l'usine de Murundu, au moins jusqu'à 22 000 mètres cubes par jour.
1: Un petit message à la population qui s'inquiète déjà.
0: La population qui s'inquiète, nous leur demandons d'avoir leur mal en patience parce que d'ici deux semaines, selon les bulletins météorologiques que nous avons, les pluies vont reprendre. Nous allons reprendre notre production habituelle et les déficits que nous connaissons dans la ville sera résorbé.
1: Face à la multiplication des pluies et des forages dans la ville, il invite également la population à la prudence et recommande de privilégier des ouvrages contrôlés et conformes aux normes afin de préserver la qualité des lots destinés à la consommation.
2: Merci à vous, Myriam Moufano. Mesdames et messieurs, en cours de diffusion, c'est l'édition du journal sur Radio Maïndéléo, émettant en direct de la ville de Bukavu.
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2: Changeons de chapitre à présent. Plus d'un million d'enfants au sud Kivu, soit un pourcentage de 58%, souffrent de la malnutrition chronique, aiguë ou sévère, une prévalence élevée qui a un impact négatif sur leur croissance, leur apprentissage et leur productivité. Cette révélation a été faite par le docteur Kabuika Lenkwa, assistant technique au programme de nutrition à la division provinciale de la santé DPS sud Kivu, au cours d'un café d'information sur l'allaitement maternel tenu le lundi 17 août 2026 à Bukavu. Détail, Hélène Boudjiriri.
4: À en croire le docteur Kabuika, cette situation est due à l'allaitement maternel non exclusif chez les enfants de 0 à 6 mois et le non-respect des conseils que le prestataire des soins donne aux femmes allaitantes. À ceci s'ajoute la situation humanitaire précaire que traverse la province du Sud Kivu du fait des conflits armés. Pour élever ces défis, notre source appelle la communauté et particulièrement les femmes allaitantes à appliquer l'allaitement maternel exclusif pour les enfants de 0 à 6 mois, sachant que le lait maternel est un aliment complet pour l'enfant. Pour les enfants ayant des problèmes nutritionnels, il fait savoir qu'un programme de supplémentation en vitamine A pour renforcer l'organisme des enfants de 6 à 59 mois est en cours en RDC jusqu'au 31 août dans des centres de santé. Kabuika Lenkwa en parle.
5: Actuellement, la province du Sud Kivu connaît une prévalence élevée de la malnutrition chronique, dont notamment 58% des enfants souffrent de retard de croissance. Et ce retard de croissance, ça signifie qu'un enfant sur deux, c'est-à-dire si 10 enfants qui marcher sur la route dans la province du Sud Kivu, il y a 6 qui souffrent de retard de croissance. On a dit que la supplémentation en vitamine A, c'est une intervention clé et spécifique dans le cadre de pouvoir renforcer l'organisme de l'enfant qui s'organise au niveau du pays et particulièrement dans la province du Sud Kivu, deux fois l'an, sur un cycle entre 4 et 5 mois pour essayer de renforcer l'immunité de l'enfant, mais aussi corriger des problèmes liés à la vision, mais aussi la protection de la santé des enfants. Le message que nous donnons, les enfants de 6 à 59 mois doivent se rendre au centre de santé pour bénéficier de cette supplémentation en vitamine A, mais aussi bénéficier de les déparasitage à l'albendazole pour les enfants qui ont l'âge de 12 à 59 mois.
4: Signalons que cette activité a connu la participation des agents du Fonds des Nations Unies pour l'enfance, UNICEF, leur partenaire. Les journalistes et les jeunes reporters de la structure Yuripota de la commune d'Ibanda. Elle s'est tenue au bureau provincial de l'UNICEF, situé sur Avenue Fizi, en commune d'Ibanda.
2: Merci à vous Hélène Boudjiriri. Entre-temps, à Kabare, des habitants de Moudoussa Bouenda dans le groupement de Moudoussa dénoncent des tracasseries attribuées à des personnes qui se présentent comme agents de la Direction Provinciale de Mobilisation et d'Encadrement des Recettes DPMR. Dans un communiqué parvenu à Radio Maïndéléou mardi 18 août 2026, certains habitants affirment que ces personnes exigent des sommes importantes sans délivrer des quittances à contrepartie. Ils les accusent également de créer des infractions pour extorquer de l'argent à la population sans présenter d'ordre d'émission ni tout autre document officiel. Un habitant qui a requis l'anonymat témoigne dans cet extrait.
6: Tout le monde a tout comme on dit, tout le monde a agent, il y a DPMR, entre autres, il y a comme un cancer.
7: Nous voyons des agents de la DPMR arriver. Ils sont très sévères et exigent qu'on leur donne de l'argent immédiatement. Ils ne veulent pas des explications, seulement de l'argent. Et automatiquement, ils scellent tout. Que ce soit la clôture, la maison, n'importe quelle construction, ils scellent. Ils arrivent même jusqu'à demander des documents parcellaires. Des fois, nous leur disons que ce n'est pas leur rôle comme agent de la DPMR. Ils ne comprennent rien. Nous demandons aux autorités d'intervenir, car nous savons que les points focaux se trouvent vers Kassié. Que les autorités nous viennent en aide et mettre fin ces tracasseries.
2: Contacté par votre rédaction, une source proche de la DPMR rejette en bloc ces accusations. Elle affirme que les procédures prévues pour les paiements des taxes dues à l'État sont respectées et observées par les agents habilités sur le terrain. Cette source indique toutefois que des mécanismes seront mis en place pour démanteler tout éventuel réseau d'individus se faisant passer pour des agents de la DPMR et qui, par leur pratique, ternissent l'image de cette régie financière en province. Et dans le reste de l'actualité, à quelques semaines de la rentrée scolaire, plusieurs parents issus des familles à faible revenu à Kiliba, dans la plaine de la Rosisia, en territoire d'Ouvira, éprouvent des difficultés à se préparer pour la prochaine année scolaire. Ces familles peinent notamment à réunir les moyens nécessaires pour acheter les fournitures scolaires, les uniformes et assurer les autres dépenses liées à la rentrée. Dans un entretien avec Radio Maïndéléou, ces parents expliquent que cette situation est notamment liée au dessèchement de leur culture dans les champs, alors que l'agriculture constitue leur principale source de revenus. Pour eux, cette baisse de la production est liée aux perturbations climatiques, marquées notamment par l'irrégularité des pluies et les périodes prolongées de sécheresse. Ils plaident ainsi pour une assistance en faveur de ménages vulnérables, afin de permettre aux élèves de reprendre les cours dans de bonnes conditions et d'éviter que les difficultés financières ne perturbent leur scolarité. L'un d'eux, Jacques Biganouloi, en parle.
8: Nous avions un grand problème pour préparer la rentrée de nos enfants parce que vous allez voir jusqu'à maintenant le fourniture scolaire qui nous manque et comme nous sommes cultivateurs, même nos champs sont séchés par manque d'eau, les padis, les manioc et ainsi de suite. C'est la raison pour laquelle nous demandons aux autorités de nous aider aussi, que l'État puisse nous aider avec des fournitures scolaires qui nous amènent des cahiers et tout qu'on sort pour nos enfants, pour bien préparer la rentrée de nos enfants. De la part des organisations humanitaires, on peut leur dire de venir pour nous aider à bien préparer la rentrée de nos enfants.
2: Jacques Biganouloi était au micro d'Alain Ferrouzi, notre correspondant à Kiliba. Et avant la deuxième partie de ces radio-journal, disons que les déplacements sur la route nationale numéro 2, tronçon compris entre Bukavu et Walungu jusqu'à Mwenga, deviennent de plus en plus périlleux. Ceci fait suite à l'état de dégradation totale dans lequel il se trouve actuellement. Alors qu'il fallait seulement une heure pour joindre Bukavu à Walungu centre, il en faut aujourd'hui 3 ou 4 heures, déplorent des usagers joints par Radio Maïndéléou. À plusieurs endroits, ces tronçons et jonché des nids de poules et parfois des trous béants remplis de poussière. Un conducteur joint indique réussir à faire un aller-retour dans une direction comme dans l'autre, relève d'un parcours de combattants. La situation va de mal en pis au point que certains véhicules sont carrément renvoyés au garage après chaque course sur ces trajets. Avec la saison des pluies qui s'annonce à grands pas, ces usagers expriment la crainte de voir ces tronçons devenir carrément impraticables. Ils rappellent que plusieurs passagers ont déjà passé des nuits entières sur ces tronçons en période pluvieuse à cause de cette situation. L'un des usagers de cette route, Big Boy Kasha, en parle.
9: Ces derniers temps, l'état de la route nationale numéro 2 est dans une période très critique. Aujourd'hui, pour faire Bukavu à Lungu, nous coûte 3 heures ou 3h30, ce qui donne déjà la peur à la population. Et si les autorités ne se donnent pas au profit de la population, on aura la difficulté pendant la saison de pluie de pratiquer cette route. Nous demandons aux autorités de pouvoir faire tout moyen possible pour rendre cette route praticable. C'est une honte car cette route aide tout le monde. Et c'est la route qui ouvre la voie aux autorités de rejoindre leur base dans tous les coins. Nous connaissons que la radio Maïndéléou est la voie des sans-voix. La population a le goût de retrouver cette route dans un état normal. Car même pour nous les villageois, pour trouver même la nourriture, nous pratiquons toujours cette route nationale numéro 2. Alors ces derniers temps, pour se rendre à Bukavu, nous avons une grande difficulté. On aura du mal de subir 2 semaines dans cette route pendant la période.
2: Il estime que la réhabilitation de cette route devrait figurer parmi les priorités des autorités à tous les niveaux.
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2: En sport, le Cofoot Bukavu joue ce mercredi 19 août 2026 à la finale du tournoi de la paix organisé à Goma par l'Académie Brésil. Et Cofoot Bukavu affronte en finale Gol Academy à partir des 11h au stade de l'unité de Goma. Pour les directeurs techniques et fondateurs de le Cofoot Bukavu, le coach Dido Kafilongo, ce match est une occasion pour son staff d'évaluer le niveau de l'équipe. Quel que soit les magouilles des académies du Nord Kivu qui s'attachent le service des joueurs affiliés à l'entente urbaine de Goma, il estime que les juniors de l'Ecofoot Bukavu vont mouiller les maillots pour assurer la fierté de la ville de Bukavu. Dido Kafilongo et Jean au téléphone.
10: Pour moi, l'objectif est atteint parce que c'était une sortie d'évaluation du niveau de l'école. Nous jouons contre deux forces ici, nous jouons contre l'arbitrage, et puis ces écoles n'ont pas accepté de perdre, sont en train d'utiliser leurs joueurs affiliés au championnat de Goma. Mais ce n'est pas grave, ce qui compte, c'est l'évaluation de l'école. Nous ne partirons pas jouer la finale en question pour perdre, mais nous allons tout faire pour faire l'honneur de la province, de la ville et de l'école.
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2: Les appels au calme lancés face à la pratique Kokimbilikiti signalés dans certains coins du territoire de Shabunda, la recrudescence des cas de choléra dans l'air des santé d'Ichovu dans les territoires de Kalehe font partie des sujets commentés par la presse mardi 18 août 2026. Alain Kabika pour la revue de presse.

détention liée à certaines manifestations attribuées au crime d'illiquité suscite une vive inquiétude dans les territoires des Chabunda au sud Kivu, annonce le site internet Kivu Avenir. Sur les réseaux sociaux, indiquent ces médias, des messages non vérifiés évoquent plusieurs dizaines de morts parmi des membres de la communauté Chi et mettent en cause des personnes présentées comme appartenant à la communauté Lega. Face à ces accusations, plusieurs notables de Chabunda appellent cependant à la prudence. Ils demandent que les faits soient établis avec rigueur avant toute conclusion, redoutant que des informations invérifiées ne viennent attiser les tensions entre communautés qui vivent depuis longtemps dans un même espace. Les Kimbiligiti, institution traditionnelle profondément enracinée dans la culture Lega, se retrouvent ainsi au cœur d'une controverse qui dépasse désormais la seule sphère coutumière et culturelle. Certaines voix dénoncent des pratiques qu'elles lui attribuent, tandis que d'autres refusent que d'éventuels actes criminels ou abus individuels soient automatiquement imputés à l'ensemble d'une communauté. À ce stade, précise Kivu Avenir, des allégations faisant état des dizaines de victimes ne permettent pas à elles seules d'établir avec certitude l'ampleur des violences ni l'identité de leurs éventuels auteurs. Dans un contexte aussi sensible, la circulation des récits non corroboré peut rapidement transformer une rumeur en accusation collective, puis une accusation en affrontement communautaire. Les notables du milieu qui prennent la parole plaident pour une vérification indépendante des faits, l'identification précise des victimes éventuelles et la clarification des circonstances

0: santé du chauve dans les territoires des Kalehe fait face à une recrudescence des maladies d'origine hydrique, avec plus de 17 cas de choléra enregistrés chaque semaine depuis les mois de juin, annonce dans un autre sujet le site lapresseafricaine.net. Dans un entretien avec ce média, Emmanuel Ngabuyeka, infirmier titulaire au centre de santé locale, explique que la situation est principalement liée au manque d'eau potable et aux mauvaises conditions d'hygiène dans la zone. Faute d'une source d'eau potable et fiable, indique-t-il, plusieurs habitants sont contraints de recourir à l'eau du lac, consommée sans traitement adéquat. Une situation qui, selon lui, expose davantage la population aux maladies dites des mains sales. L'eau, c'est la vie, a-t-il rappelé, appelant les autorités et les partenaires humanitaires à intervenir pour rétablir durablement l'accès à l'eau potable à Ichovou. Les manques de latrines constituent d'autres facteurs préoccupants. Plusieurs ménages ne disposent pas d'installations sanitaires appropriées, favorisant la défécation à l'air libre. Les matières fécales sont ensuite dispersées dans l'environnement, notamment par les animaux, augmentant les risques de contamination. Face à cette situation, ces prestataires de santé appellent les autorités ainsi que les organisations humanitaires à conjuguer les efforts pour améliorer l'accès à l'eau potable et promouvoir la construction de latrines dans les ménages. Il rappelle également que les robinets installés à Ichovou avec l'appui de Tia Funds sont actuellement en panne. Cette défaillance aurait privé la population d'un accès essentiel à l'eau potable et contribué à aggraver sa vulnérabilité face aux maladies hydriques. Bouclons cette revue de presse par le site 7sur7.cd qui titre en sa une « Dialogue national, Kabila et Corneille Nanga sont partie prenante ». Le média note que lors d'un échange tenu le 12 août 2026 à Bruxelles en Belgique avec des membres de son parti, Martin Fayoulou a estimé que la participation de Joseph Kabila et de Corneille Nanga ne devrait pas être exclue. Il considère ces deux personnalités comme des parties prenantes au processus devant conduire à une éventuelle sortie de crise. Le média en ligne répercute la position du leader de l'opposition qui insiste sur le fait que la réussite d'un dialogue national passe par l'inclusivité, estimant que toutes les parties prenantes, y compris Joseph Kabila et Corneille Nanga, doivent être impliquées dans les discussions, conclut ces médias.
1: Et c'est par cette note, mesdames, messieurs, que nous mettons fin à cette édition du journal sur Radio Maïndéléo. Sa mise en onde était celle de Jean-Claude Ndaguié. Au microphone pour la présentation, c'était bien moi, Omar Moudekireza. Au revoir.

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L'Université catholique de Bukavu informe le public que la période des inscriptions pour l'année académique 2026-2027 va du 3 août au 7 octobre 2026. Modalité, inscription en ligne sur le site web icbbukavu.ac.cd. 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réussi avec moins de 60% à l'exéta, matière à préparer pour le test français et culture générale pour les candidats en sciences sociales et criminologie et droit, français et mathématiques pour les 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Rentrée académique le 15 octobre 2026, début des cours pour les premières années du baccalauréat licence 1 et le classe préparatoire le 19 octobre, début des cours pour les classes montantes le 9 novembre 2026. Fête à Bukavu le 20 juillet 2026. 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Le secrétaire général académique de l'université officielle de Bukavu informe le public. 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Les candidats sont invités à se présenter du lundi au vendredi, du lundi au samedi, de 8h à 16h. Au bureau des inscriptions situé sur les sites suivants, site des cliniques universitaires de Bukavu, ancien hôpital Mwanzi, site des Karalais, les conditions d'admission, les seront communiquées sur place. 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L'université officielle de Bukavu organise des enseignements répartis comme suit, domaines des sciences juridiques, politique administration, droit, sciences administratives management, et politique publique, sciences administratives et management, master management des organisations et en politique publique, sciences politiques, relations internationales, domaine des sciences économiques et de gestion, sciences économiques, sciences de gestion, domaine des lettres, langue et arts, informatique des gestions et anglais des affaires, langue, informatique appliquée aux affaires et au commerce, lettres, langue et civilisation anglaise, lettres, langue et civilisation française, et domaine des sciences de la santé, médecine, pharmacie, santé publique, orientation, épidémiologie, prévention et contrôle des maladies, management et politique et système de santé, domaine des sciences de l'homme et de la société, sociologie, sciences de l'information et de la communication, domaine des sciences et technologies, biologie avec comme orientation écologie et gestion des ressources végétales, botanique, hydrobiologie, biotechnologie, écologie et gestion des ressources animales, zoologie, géologie avec comme orientation exploration et géologie minière, géotechnique, hydrogéologie, sciences et gestion de l'environnement, avec comme orientation environnement et assainissement, sciences de la biodiversité et conservation, domaine des sciences agronomiques et environnement, eau et forêt, production animale, production végétale, domaine des sciences psychologiques et de l'éducation, psychologie clinique, psychologie des travail, master professionnel et psychothérapie, école des mines, génie minier, génie métallurgique, génie du pétrole et des gaz, orientation forage et production, pétrochimie et raffinage, génie civil avec comme orientation, structure et ouvrage d'art hydraulique et construction hydraulique, école de criminologie,
Sécurité intérieure, criminologie économique et environnement. Fait à Bukavu le 24 juillet 2026, les secrétaires généraux académiques signent. 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Il est porté à la connaissance de tous celui qui aurait ramassé un passeport et une carte jaune de M. Moguicho, Caillon Paroman, perdu en date du 10 août 2026, entre les tronçons Hôpital Général de référence de Bukavu et la place de l'Indépendance, d'appeler au numéro 99 40 78 013 92 17 00 461 85 060 52 66 ou de les déposer à la radio qui donne ses communiqués. Un cadeau est réservé à toute personne de bonne foi qui parviendra à nous amener ses documents ou qui les déposera à la radio qui communique. Fait à Bukavu, le 17 août 2026, Moguicho Caillon Paroman signe le présent communiqué. 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
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La direction du complexe scolaire Paradis des Enfants informe au public de Bukavu qu'il a déjà commencé les inscriptions de nouveaux élèves dans les classes suivantes: crèche maternelle, première, deuxième et troisième année, primaire, des premières jusqu'en sixième année primaire. 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Nous y formons des concepteurs de modèles et stylistes vestimentaires, des spécialistes en confection artisanale, industrielle, des opérateurs en assemblage, moulage et montage de vêtements. 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Filière tourisme et hôtellerie, options accueil, protocole, relations internationales, technique des services hôteliers et assimilés, technique d'administration et conservation de la nature, administration du tourisme et événements. Nous y formons des administrateurs des organismes publics et privés chargés du développement des domaines, des laquais du protocole et des relations publiques, des gestionnaires des services au sein des entreprises publiques et privées chargés des laquais, protocole et relations publiques, des hôtesses d'accueil, événementiels et des l'air. 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Fête à Bukavu le 16 juillet 2026. Le secrétaire général académique, Dr Bahaya Baraya Mukeni Siméon, professeur associé, signe le présent communiqué. 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

0: Le point sur la propagation du virus et la riposte en cours. La RDC encore, Félix Tshisekedi poursuit sa mini tournée diplomatique après Libreville, Zanzibar. Le partenariat entre l'Arabie Saoudite et l'armée soudanaise entériné par la création d'un conseil suprême, le jeu des alliances évolue alors que la guerre au Soudan fait rage depuis plus de 3 ans, ce sera notre dossier. La réélection à la tête de la Zambie d'Hakainde Hichilema, son principal adversaire, dénonce des fraudes. Le scrutin a été émaillé de plusieurs incidents. Dans l'actualité encore, le Tchad, le bras de fer se poursuit entre le gouvernement et le syndicat des enseignants. La rentrée scolaire pourrait même être perturbée. Enfin, l'ambianceur d'Afrique Soir, DJ Facemaker, alias Hervé Mandina, nous appellera de Libreville au Gabon pour nous dévoiler la sélection musicale de l'Afroclub. La Fédération sénégalaise de football a donc annoncé à la mi-journée le nom du successeur de Papio et c'est donc Patrick Vieira, l'ex-international français, natif de Dakar, champion du monde en 98 avec l'équipe de France, va vivre sa première expérience en tant que sélectionneur. Babacar Fall.
1: On lui tend la main, les bras ouverts.
2: Il y a ceux qui sont d'accord avec l'arrivée probable de Patrick Vieira.
1: C'est un enfant du pays. Ses parents qui viennent du Sénégal. C'est une très bonne nouvelle pour le football sénégalais.
2: Et ceux qui pensent que Vieira ne peut pas être sélectionneur des Lions.
3: Je ne suis pas d'accord. Quand il était footballeur, il avait choisi de jouer pour la France. Que l'on confie l'équipe à ceux qui ont joué pour le Sénégal.
4: J'ai suivi au Strasbourg, Crystal Palace. Je pense que c'est Nice, mais il n'a pas prouvé sur le plan sportif, franchement.
2: Patrick Vieira sur le banc du Sénégal, il aura du pain sur la planche.
4: Je pense qu'on a amené Patrick Vieira pour qu'il puisse gérer le vestiaire. Parce qu'on a un problème de vestiaire, c'est ce problème-là qu'on a eu au niveau de la Coupe du Monde. Il y avait beaucoup de détails.
2: Vieira, ça va coûter plus cher que son prédécesseur Papiao. On parle de 40 à 45 millions de francs CFA.
5: Patrick Vieira et Papio, est-ce qu'ils sont au même niveau? Papio est venu par intérim. Après, on l'a donné à l'équipe nationale. Patrick Vieira, il vient pour prendre l'équipe nationale. Il faut comparer les choses aussi.
2: Babacar Fall, Dakar, RFI.
0: Et restons au Sénégal pour parler à présent d'autre chose, de ces accusations de racisme. 3 ONG, Amnesty International, la Ligue Sénégalaise des Droits de l'Homme et la RADO, la Rencontre Africaine pour la Défense des Droits de l'Homme, condamnent dans un communiqué la montée des discours et des attaques xénophobes visant certaines communautés établies au Sénégal, notamment par le biais des médias et des réseaux sociaux. Sidi Gassama, on va l'écouter, directeur d'Amnesty Sénégal. Il demande à l'État sénégalais de prendre les choses en main pour mettre fin à ces attaques et éviter toute instrumentalisation.
6: Vous savez que depuis quelques années, il y a un parti politique au Sénégal qui ouvertement tient un discours xénophobe, qui rallie de plus en plus de monde autour de lui, simplement parce que l'État du Sénégal a une politique migratoire qui est questionnée, qui est considéré comme laxiste. C'est tout cela qui a créé évidemment cette montée de la xénophobie. Nous estimons que l'État doit non seulement condamner ce discours xénophobe qui est contraire à l'esprit de la teranga sénégalaise, mais doit prendre des mesures pour éviter justement que ce discours se développe et qu'il trouve beaucoup d'attention au sein de l'opinion publique. Il faut qu'on revoie la politique migratoire, qu'on applique plus rigoureusement les règles en matière d'entrée et de séjour sur le territoire sénégalais, qu'on combat plus efficacement le trafic de migrants qui fait que des centaines de personnes quittent aussi loin que le Niger pour venir mendier dans les rues de Dakar avec des enfants de très bas âge. C'est tout cela qu'il faut combattre. Et nous interpellons l'État du Sénégal pour lui dire qu'il est temps d'agir, sinon évidemment la population risque de verser dans la violence comme on en a constaté il y a quelques jours dans le quartier de Koloban à Dakar.
0: Sidi Gassama, le directeur d'Amnesty Sénégal. 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
0: L'épidémie d'Ebola en République démocratique du Congo est loin d'être maîtrisée. Une déclaration alarmante ce mardi du patron de l'OMS, Tedros Adhanom Ghebreyesus, lors d'une nouvelle réunion du comité d'urgence. Bonsoir Sofiane Amazian.
8: Bonsoir Sylvie, bonsoir à tous.
0: Le directeur général de l'OMS a aussi évoqué la vitesse de propagation du virus et les moyens d'améliorer la riposte.
8: Il y a 3 mois, j'ai déclaré que l'épidémie de la maladie à virus Bundibugyo constituait une urgence de santé publique. publique de portée internationale. Depuis lors, l'épidémie s'est propagée rapidement et le risque d'une propagation nationale et internationale plus importante reste élevé, explique Tedros Adhanom Ghebreyesus dans son allocution liminaire. Le directeur général de l'OMS rappelle les chiffres. Près de 5000 personnes sont désormais infectées et plus de 2300 sont décédées dans 6 provinces et 55 zones de santé. Pour rappel, Sylvie, hier lundi, cette épidémie d'Ebola en RDC est devenue la plus meurtrière dans l'histoire du pays. Parmi les préoccupations de l'OMS, l'endroit où les personnes décèdent en dehors des centres de traitement et hors des listes connues de cas contact, concède Tedros Adhanom Ghebreyesus, tout en rappelant que le risque de propagation ne s'arrête pas aux frontières de la République démocratique du Congo. Le directeur général de l'OMS affirme que la surveillance communautaire est renforcée afin, je cite, de renforcer la confiance et l'appropriation des interventions.
9: Alors vous le disiez, Sophie, une riposte renforcée, oui, mais alors qui doit encore être améliorée.
8: Et c'est en tout cas ce que confirme Tedros Adhanom Ghebreyesus dans son allocution. Il faut, je cite, un partage plus rapide des données, un financement durable, des garanties accrues de sécurité, ainsi qu'une coordination transfrontalière plus solide. La problématique des vaccins a également été abordée. Pour la première fois, deux vaccins spécifiquement conçus contre le virus Budingbugyo sont entrés en phase d'essai chez l'être humain, a-t-il pointé. Pour ce qui est de l'essai thérapeutique Partners parrainé par l'OMS, le directeur général de l'OMS a annoncé qu'il incluait désormais 100 patients.
9: Merci beaucoup Sofiane Amazian. On va rester en République démocratique du Congo pour parler de diplomatie. Maintenant, Félix Tshisekedi qui achève une mini-tournée qui l'a conduit au Gabon, puis en Tanzanie, à Libreville comme à Zanzibar. Des accords ont été signés, des soutiens diplomatiques sollicités, plusieurs engagements économiques ont été pris, avec notamment en Tanzanie des décisions qui concernent les corridors de transport et la coopération minière. Passion Legaudi.
10: Au Gabon, le bilan tient d'abord à 3 accords signés, un accord général des coopérations, notamment dans le domaine judiciaire, environnemental, sanitaire et minier, une exemption de visa pour les détenteurs de passeports diplomatiques et des services, et des consultations politiques et diplomatiques régulières. Kinshasa obtient aussi le soutien du Gabon à la candidature de Juliana Amato Lumumba à la tête de l'Organisation internationale de la francophonie. Libreville, de son côté, sollicite l'appui congolais pour entrer au Conseil de l'Union internationale des télécommunications et pour accueillir le sommet de l'Union africaine en 2027. En Tanzanie, les engagements sont surtout économiques. Les deux pays conviennent d'accroître l'utilisation des ports et corridors tanzaniens par la RDC et d'accélérer des projets ferroviaires, routiers, portuaires et énergétiques. Ils veulent également faciliter le commerce transfrontalier, renforcer les services douaniers et les infrastructures aux frontières. Autre chantier, les minerais. La coopération doit aller de la recherche géologique et de l'exploration jusqu'à l'extraction, la transformation et la valorisation. Une commission mixte RDC-Tanzanie doit permettre d'assurer les suivis de cette coopération. Et les deux pays ont également convenu de poursuivre leur coopération sur la paix et la sécurité régionale.
9: Passion Ligodi. Le dossier d'Afrique Soir consacré à ce nouvel axe de coopération entre Khartoum et l'Arabie Saoudite. Les ministres des Affaires étrangères du Soudan et d'Arabie Saoudite ont

0: Le pouvoir saoudien. Ce Conseil suprême de coopération et de coordination stratégique témoigne selon les deux capitales de la volonté d'élever leur niveau de coopération bilatérale et leur partenariat. Il s'agit d'une plateforme institutionnelle qui sert à faciliter la mise en œuvre de projets contribuant au développement et à la stabilité économique. Mais cet accord acquiert aussi une dimension politique. Pour le chef de la diplomatie soudanaise, le Conseil permettra également d'harmoniser la vision et d'aborder un certain nombre de questions nationales d'intérêt commun ou régional, comme la sécurité en mer Rouge. Le ministre soudanais des Affaires étrangères a par ailleurs salué la position de l'Arabie saoudite à l'égard de son pays, ainsi que le soutien et l'assistance que le royaume a toujours apporté au Soudan en toutes circonstances. Fin de citation.
1: Alors comment interpréter ce jeu d'alliance diplomatique et militaire, hein? Pourquoi ce rapprochement de plus en plus affirmé entre l'Arabie saoudite et l'armée soudanaise, alors que Riyad était jusque-là médiateur dans le conflit du Soudan? On va en parler avec Marc Lavergne. Il est directeur de recherche émérite au CNRS, spécialiste du Soudan et de la région du Golfe. Il répond à Simon Bourtembourg.
2: Cette position de neutralité, elle était un petit peu factice, je dirais qu'elle était gage de prudence, mais en réalité, l'Arabie saoudite préfère la stabilité. C'est un grand pays, c'est un pays qui est un pôle à la fois pour le monde arabe et pour l'islam. Et en face, il y a ce Soudan qui est aujourd'hui déchiré, perturbé, et l'armée est un gage de stabilité. C'est aussi une façon de prendre le contre-pied des Émirats arabes unis qui, eux, de façon très déterminés et dès le début, ont pris fait et cause pour les forces de soutien rapide.
3: Est-ce qu'on assiste là à un affrontement par procuration entre les deux pays ?
2: C'est aussi finalement une sorte d'affrontement culturel entre les Émirats arabes unis et l'Arabie saoudite, qui est quelque chose qui se traduit dans le champ politique, dans les relations internationales. Et donc l'Arabie saoudite est un pouvoir, disons, stable et qui cherche à garder cette stabilité. Et puis aussi se mentorat sur l'ensemble de la Ligue arabe, hein, et donc à travers la Ligue islamique mondiale, etc.
3: Une dernière question, Marc Lavergne, au sujet cette fois de la médiation quant au conflit au Soudan. Où est-ce qu'on en est maintenant avec la prise de position de ces différents acteurs régionaux?
2: Les positions ont tendance à se durcir, hein. On voit que l'Éthiopie, elle aussi, bon, elle est hostile à l'Égypte, donc elle prend des positions de soutien aux forces de soutien rapide. Il y a comme ça des sortes de dévoilements qui font que ce conflit prend une dimension régionale. Et donc, c'est quelque chose qui est assez peu propice à un règlement rapide, hein, en tout cas, il n'en est pas question parce qu'on ne voit pas de partage de pouvoir, on ne voit pas de partage du territoire possible entre ces forces qui sont devenues ennemies, hein, les forces de soutien rapide et l'armée soudanaise. L'armée soudanaise qui elle-même n'a pas une grande légitimité auprès de la population elle-même, qui rêvait de transition démocratique. Hein, c'est comme ça que les choses ont démarré au tournant des années 2020-2019. Donc, il y a une frustration de la population soudanaise qui ne soutient pas l'armée. Elle ne soutient pas plus l'armée que les forces de soutien rapide. C'est un peu le choix entre la peste et le choléra, si vous voulez, pour les Soudanais.
1: Le directeur de recherche émérite au CNRS, Marc Lavergne, dans Afrique Midi avec Simon Bourtembourg. Dans l'actualité encore au Tchad, avec le bras de fer qui se poursuit entre les enseignants et le gouvernement, la section de la province du syndicat des enseignants, N'Djamena, menace de perturber la rentrée scolaire prévue début septembre. L'organisation dénonce le mépris, la répression et le déni de parole du pouvoir et le non-respect de ses revendications. Les négociations sur les primes et les indemnités sont dans l'impasse. Le gouvernement n'a pas tenu ses promesses, selon Abdelkader Djibia, le président du syndicat pour la province de N'Djamena.
4: Ces négociations ont commencé depuis l'année dernière et le gouvernement lui-même a sorti un chronogramme de 45 jours pouvant aboutir à la signature de protocoles d'accord et régler certains nombres de points. Et après, le gouvernement a fait sortir notre deuxième calendrier pour le 6 juin. Nous avons attendu, mais le chronogramme n'a pas été exécuté. Les promesses faites par le gouvernement n'ont pas été tenues. Nous avons pris l'engagement l'année dernière en toute responsabilité de finaliser l'année malgré la condition de vie et de travail intenable des enseignants. Et donc, nous demandons au gouvernement d'acter le plus rapide possible le protocole d'accord qui nous permettra de bénéficier sur ces différents primes.

0: d'indemnité et aussi de verser nos demi-salaires qui a été coupé injustement l'année dernière, et aussi que le gouvernement doit quand même signer les autorisations d'études pour permettre aux anciens de se faire former. Et donc nous avons dit clairement dans notre point de presse que la balle est dans le camp du gouvernement. C'est lui seul qui décidera s'il y aura la rentrée scolaire ou pas.
1: Abdelkader Djibia, le président du syndicat de la province de N'Djamena, syndicat des enseignants, avec Victor Cariou. Restons au Tchad où la justice fixe une nouvelle date d'audience pour le procès du général Abdoulaye Miskine. L'opposant et fondateur du Front pour la démocratie du peuple centrafricain devrait comparaître devant le juge lundi. Il est détenu depuis novembre 2019 à la maison d'arrêt de Klessoum à N'Djamena. Son procès a été reporté à plusieurs reprises. C'est désormais officiel en Zambie. Le président sortant Hakainde Hichilema rempile pour un second mandat. Il est réélu avec 60% des suffrages, soit plus de 2,9 millions des voix. Son principal adversaire, Brian Mundubile, est crédité de près de 38% des votes. Selon la commission électorale, ces élections ont été marquées par de vives tensions au moment du dépouillement et par l'arrestation de membres de l'opposition. Lisa Fabian.
2: Dans un communiqué, Hakainde Hichilema s'est dit profondément touché par la confiance accordée par les électeurs. À ceux qui ont préféré les idées présentées par nos adversaires, nous vous entendons et nous continuerons à œuvrer pour vous, a promis le chef de l'État qui affrontait 13 autres candidats pour cette présidentielle. Son principal adversaire, Brian Mundubile, a très vite dénoncé des irrégularités dans le dépouillement, allant jusqu'à revendiquer sa victoire à la présidentielle comme aux législatives juste après le vote. Dans le même temps, 11 personnes ont été arrêtées en fin de semaine dernière. Parmi elles, 6 figures de l'opposition. Les autorités ont confirmé un coup de filet contre une milice présumée menaçant la sécurité d'État. Des accusations fermement rejetées par le parti de Brian Mundubile, qui a effectivement dénoncé une descente des forces de sécurité dans sa résidence personnelle, au cours de laquelle un parlementaire a été blessé par balle selon lui. Ce même vendredi, la commission électorale a suspendu le dépouillement en raison de violence, un climat délétère qui a été pointé par les observateurs internationaux déployés en Zambie pour suivre ce scrutin.
1: Au Zimbabwe, l'émotion est toujours très vive une semaine après le naufrage d'un ferry sur le lac Kariba qui a fait, selon un tout dernier bilan, 92 morts. Alors que les premiers éléments de l'enquête pointent une surcharge du bateau, une vidéo censée documenter l'accident circule beaucoup sur les réseaux sociaux. Sauf que qu'elle est fausse et que vérification en fait, le clip n'a rien à voir avec ce drame. Grégory Genevrier.
3: Oui, les images sont difficiles à regarder. Durant 23 secondes, on y voit un ferry avec des dizaines de personnes à bord sombrer au beau milieu d'un lac. Le navire, visiblement surchargé, penche dangereusement avant de se retourner et de couler. Les passagers tombés à l'eau tentent de rester à la surface. En vain, les témoins de ce drame impuissant crient. Voilà le moment où le ferry a chaviré dans le lac Kariba au Zimbabwe, indique la légende. Mais en réalité, cette vidéo est sortie de son contexte. Cette scène n'a pas été filmée au Zimbabwe, mais dans l'est de la République démocratique du Congo en octobre 2024. Le naufrage du bateau Merveille de Dieu à proximité de Goma avait fait des centaines de disparus. Si certains comptes qui diffusent cette info sont tombés dans le panneau, d'autres cherchent au contraire à exploiter l'émotion autour de ce drame pour générer de l'audience. Une pratique aujourd'hui généralisée sur les réseaux après chaque catastrophe.
1: Grégory Genevrier, j'ajoute que cette vérification, si ça vous intéresse, hein, c'est à retrouver sur notre site internet dans la rubrique Info Vérif. 18h48 à la pendule universelle. On va enchaîner avec notre série de reportages consacrés aux actrices oubliées des luttes anticoloniales. Si l'Éthiopie est toujours restée indépendante, elle a tout de même échappé de peu au joug colonial de l'Italie. L'empereur éthiopien Ménélik II deviendra un symbole de la lutte contre la colonisation. Il a même éclipsé l'impératrice Tetou Betoul, son épouse, dont le rôle a été pourtant capital. C'est son portrait que nous brosse Marlène Panara.
2: L'imposante statue ocre de l'impératrice Taïtou surplombe l'esplanade du musée d'Adwa à Addis Abeba, à côté de celle de son mari, Ménélique II. La souveraine pointe du doigt la fontaine qui lui fait face comme un clin d'œil à l'histoire, explique Tigis Tangassou, guide au musée.
4: Pendant le siège de Mekele, Taïtou a coupé l'approvisionnement en eau de la rivière, rendant l'accès à l'eau extrêmement difficile pour les Italiens. La situation est ensuite devenue extrêmement ardue pour les forces italiennes qui, après 6 jours de siège, ont capitulé et quitté le champ de bataille.
2: Bezaouit, en famille, visite le musée pour la première fois. Elle l'avoue, elle ne connaissait pas le rôle décisif de Taïtou dans cet épisode clé de l'invasion italienne de janvier 1896.
5: J'ai entendu dire qu'elle a fait beaucoup de bien aux femmes et que c'était une héroïne, mais je dois avouer que mes connaissances à ce sujet sont limitées.
2: L'impératrice Taïtou a pourtant largement contribué à l'échec de l'Italie en Éthiopie, explique l'anthropologue Alula Pankhurst.
6: Son mari, l'empereur, avait commencé à avoir beaucoup de relations avec les Européens et commençait à avoir des accords parce qu'il voulait importer des armes. Mais elle se méfiait beaucoup d'eux. Elle disait toujours que si les Européens viennent avec des cadeaux, c'est parce qu'ils ont des intentions ultérieures.
2: Le rôle de Taïtou dans la bataille d'Adwa, qui a chassé les Italiens le 1er mars 1896, a été déterminant.
6: Premièrement, elle a créé un bataillon, une équipe de soldats de femmes sur des mules. Elle était donc aussi dans les stratagèmes. Elle a donné beaucoup d'avis. Et aussi des soins. Elle a même participé activement lorsqu'il y a eu des opérations chirurgicales après la bataille. Et donc c'était quelqu'un qui a en quelque sorte permis à l'Éthiopie de garder son indépendance vis-à-vis des pouvoirs européens à la fin du 19e siècle, tandis que les autres pays africains ont été colonisés.
2: Taïtou a aussi marqué de son influence la capitale éthiopienne. C'est elle qui, en 1886, a choisi de la nommer Addis Abeba, nouvelle fleur en Amérique. Marlène Panara, Addis Abeba, RFI. 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

Votre fidélité nous honore, mesdames et messieurs. Merci d'avoir choisi Radio Mahindeleo pour vous informer. Voici d'abord les titres de ces radio-journales. Au sommaire, en RDC, les tractations se poursuivent entre Kinshasa et l'AFCM23. Les délégations des deux partis entament leur deuxième journée des négociations en Suisse, alors que plusieurs figures de l'opposition congolaise sont attendues à Zanzibar, en Tanzanie, pour un échange avec Félix Tshisekedi, qui séjourne déjà. Au menu, la situation sécuritaire dans l'Est et les tensions politiques autour de la Constitution et d'un éventuel troisième mandat. Également dans cette édition à Bukavu, la pénurie d'eau potable prend de l'ampleur. Des quartiers entiers restent privés d'eau depuis plusieurs jours, voire des semaines. La régie des eaux explique cette situation par la baisse du débit de la rivière Murundu, principale source d'eau de la ville, et assure que les dispositions sont prises pour améliorer la desserte et répondre aux besoins des abonnés. En sport, le Cofoot Bukavu joue ce mercredi la finale du tournoi de la paix à Goma. Les juniors de Bukavu affrontent Goal Academy à 11h au stade de l'Unité. Pour son directeur technique Dido Kafilungu, cette rencontre sera surtout une occasion d'évaluer les niveaux de son équipe déterminée à défendre les couleurs de Bukavu. La technique est assurée par Jean-Claude Daguier au microphone pour la présentation. Je suis Omer Moudekereza. Mesdames et messieurs, vous suivez Radio Mahindeleo, celle qui vous informe par un instant. C'est tout pour les titres. Place à présent détail.

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1: Et vous l'avez suivi au sommaire de cette édition du journal, les représentants du gouvernement congolais et ceux de l'AFSOM23 auraient entamé leur deuxième journée des négociations en Suisse dans le cadre des efforts visant à trouver une issue pacifique à la crise sécuritaire dans l'est de la RDC. En quoi certaines sources contactées par votre rédaction, ces discussions s'inscrivent dans la continuité du processus de paix des Doua, dont plusieurs protocoles restent encore à finaliser. Pendant ces temps, le président Félix Tshisekedi poursuit sa visite de travail en Tanzanie. Il a été reçu mardi 18 août à Zanzibar par son homologue tanzanienne, Samia Suluhu Hassan. Cette visite intervient dans un contexte régional marqué par la recherche des solutions à la crise dans l'est de la RDC, alors que Kinshasa mène parallèlement plusieurs initiatives diplomatiques pour parvenir à une paix durable. Sur le plan politique antérieur, plusieurs figures de l'opposition congolaise, issues notamment d'un grand parti politique, ainsi que d'autres personnalités, sont également annoncées en Tanzanie. Elles devraient être reçues par le président Félix Tshisekedi. Ces échanges porteraient notamment sur les manifestations annoncée par l'opposition pour s'opposer à toute révision ou modification de la Constitution, qu'elle redoute comme pouvant ouvrir la voie à un troisième mandat du président Félix Tshisekedi. La situation sécuritaire dans l'est de la RDC devrait également figurer parmi les sujets à aborder. Et dans un autre chapitre, la localité Kishinji, située dans le groupement des Bouzi, non loin de la cité de Minova, en territoire de Kalehe, est dépourvue d'eau potable depuis plus d'un mois. Cette situation affecte environ 13 000 ménages, répartis en 5 sous-village qui constitue cette localité. Selon les habitants de la place, un centre de captage est déjà aménagé, mais il manque la tuyauterie pour assurer la distribution de l'eau potable dans la localité de Kishinji. Ceci pousse la population à parcourir de longues distances à la recherche de cette denrée vitale avec tous les risques possibles. À cet effet, les habitants de Kishinji demandent aux partenaires intervenants dans les secteurs de l'eau, l'hygiène et l'assainissement ou WASH de leur venir en aide pour les épargner des maladies d'origine hydrique tels que le choléra et la fièvre typhoïde. L'un des leaders de la place, Marcel Bwenge, en parle.
2: Problème yetu yenye tuko nayo ya kabambi sana ni maji ku localité ya Kishinji.
3: Les problèmes que nous avons, c'est le manque d'eau dans notre localité de Kishinji. On avait de l'eau, mais actuellement nous n'avons pas de tuyaux. Ce qui nous perturbe ici, c'est le manque de tuyaux. Nous demandons de l'aide. Les autorités actuelles peuvent nous aider. Les personnes de bonne volonté et même les organisations humanitaires pour que nous ayons de l'eau potable ici chez nous.
1: Cette situation sévit également dans les sous-villages de Vaé, dans l'aire de santé de Boumba, toujours en groupement de Bouzi, où les habitants viennent de totaliser 19 jours sans accès à l'eau potable. Le chef de sous-village, Idi Mugorozi, demande au chargé de la gestion de l'eau dans le groupement de Bouzi à trouver une solution à ces problèmes pour éviter à la population des maladies. Et dans le même chapitre, des quartiers entiers sont privés d'eau potable depuis plusieurs jours, voire des semaines, dans la ville de Bukavu en cette période de la saison sèche. Dans plusieurs les robinets se sont asséchés car aucune goutte d'eau n'y sort depuis des jours. Allons Kabika pour les détails.
4: Certains rares ménages affirment néanmoins que l'eau coule pendant la nuit sous un faible débit et pour un bref moment avant de disparaître pour réapparaître une ou deux jours plus tard. Selon des alertes reçues, la situation concerne pratiquement toute la ville de Bukavu. À travers les trois communes de la ville de Bukavu, à savoir Ibanda, Bagira et Kadutu, les consommateurs d'eau de la régie des eaux prétendent vivre un calvaire pour accéder à l'eau potable. Beaucoup parcourent de longues distances à la recherche de cette denrée et dans certaines avenues, l'on recourt à l'eau des sources ou des forages pour approvisionner le ménage. En revanche, d'autres habitants de Bukavu achètent l'eau vendue par des particuliers qui sillonnent différents quartiers dans des véhicules. Malheureusement, ne connaissant pas l'origine de cette eau ni les conditions de son captage et sa conservation, une frange considérable des consommateurs émet des réserves pour s'en procurer. Des acteurs sociaux craignent que les difficultés d'accès à l'eau potable ne s'accentuent avec les prolongements de la saison sèche. D'autres rapportent que des viols ou agressions physiques suite à la tendance de plusieurs enfants ou adolescents de se réveiller très tôt le matin, parfois à 4 heures pour aller chercher de l'eau, souvent à des distances éloignées. Une source signale aussi des noyades dont le dernier cas est intervenu le vendredi 14 août dernier sur la rivière Ouzizi, où un garçon de 16 ans a perdu la vie en cherchant à puiser de l'eau. Mourula Machumbiko, président de la société civile dans la commune d'Ibanda, invite la régie des eaux à prendre des dispositions utiles pour améliorer la desserte en eau, surtout en cette période où des épidémies comme le choléra et l'Ebola sont déclarées dans la zone. Mourula Machumbiko.
5: Nous recevons des appels partout des acteurs de la société civile et même des leaders communautaires sur la pénurie d'eau dans la ville de Bukavu. Et comme conséquence, la plupart des familles se revêtent trop tôt le matin pour aller épuiser l'eau au niveau de la rivière Ruzizi, au niveau du lac et même au niveau des différentes sources d'eau. Comme conséquence, il y a risque que nous puissions enregistrer des noyades, des accidents et pourquoi pas des maladies, des mains sales. C'est ici que nous lançons un message aux responsables de la régie des eaux de mettre tous les moyens en œuvre pour que l'eau coule au robinet dans la ville de Bukavu. Nous sensibilisons aussi les partenaires, les autorités d'accompagner la régie des eaux par les moyens financiers et techniques pour renforcer les réseaux d'eau de Mazigiro et de Murundu pour éviter la pénurie d'eau dans la ville de Bukavu.
4: Mourula Machumbiko insiste également sur la nécessité de diversifier les sources ou points de captage d'eau potable pour répondre à la demande de la population qui augmente avec l'accroissement de la démographie dans la ville de Bukavu.
1: Merci à vous Alain Kabika. En réaction, la régie des eaux indique que la saison sèche entraîne une baisse importante du débit de la rivière Murundu, principale source d'approvisionnement en eau de la régie des eaux à Bukavu. Cette situation provoque une diminution de la production estimée à au moins 10 000 mètres cubes d'eau par jour, perturbant ainsi la desserte en eau potable dans plusieurs quartiers de la ville de Bukavu. Cette précision est de Salou Mumwamba Franck, directeur technique de la régie des eaux au Sud-Kivu, après plusieurs plaintes parvenues à la rédaction de votre radio, Myriam Mufano.
6: Selon lui, des recherches sont en cours pour identifier des sources additionnelles capables de fournir un débit supplémentaire et de compenser la baisse enregistrée à Murundu. Toutefois, la mise en œuvre de ces solutions nécessite de financements supplémentaires pour réaliser les travaux d'aménagement, renforcer les capacités de production et sécuriser durablement l'approvisionnement en eau. Notre source indique que les réserves et les apports provenant notamment d'Engouba contribuent à maintenir, tant bien que mal, la fourniture d'eau dans certains quartiers. La ville est ainsi alimentée suivant différents axes, une organisation permettant de répartir la faible quantité d'eau disponible auprès des consommateurs éparpillés dans la ville de Bukavu. Les responsables techniques de la régie des eaux appellent la population au calme, assurant que les dispositions sont prises pour améliorer progressivement la desserte et répondre aux besoins des abonnés.
7: La pénurie d'eau qui se manifeste dans la ville de Bukavu à plusieurs endroits.

0: 3 m3 que nous produisons quotidiennement à l'usine de Murundu, au moins jusqu'à 22 000 m3 par jour.
1: Un petit message à la population qui s'inquiète déjà.
0: La population qui s'inquiète, nous leur demandons

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1: Changeons de chapitre à présent. Plus d'un million d'enfants au Sud Kivu, soit un pourcentage de 58%, souffrent de la malnutrition chronique, aiguë ou sévère, une prévalence élevée, qui a un impact négatif sur leur croissance, leur apprentissage et leur productivité. Cette révélation a été faite par le docteur Kabuika Lenkwa, assistant technique au programme de nutrition à la Division provinciale de la santé DPS Sud Kivu, au cours d'un café d'information sur l'allaitement maternel tenu le lundi 17 août 2026 à Bukavu. Détails, Hélène Boudjiriri.
2: À en croire le docteur Kabuika, cette situation est due à l'allaitement maternel non exclusif chez les enfants de 0 à 6 mois et le non-respect des conseils que les prestataires des soins donnent aux femmes allaitantes. À ceci s'ajoute la situation humanitaire précaire que traverse la province du Sud Kivu du fait des conflits armés. Pour élever ces défis, notre source appelle la communauté et particulièrement les femmes allaitantes à appliquer l'allaitement maternel exclusif pour les enfants de 0 à 6 mois, sachant que le lait maternel est un aliment complet pour l'enfant. Pour les enfants ayant des problèmes nutritionnels, il fait savoir qu'un programme de supplémentation en vitamine A pour renforcer l'organisme des enfants de 6 à 59 mois est en cours en RDC jusqu'au 31 août dans des centres de santé. Kabuika Lenkwa en parle.
3: Actuellement, la province du Sud Kivu connaît une prévalence élevée de la malnutrition chronique, dont notamment 58% des enfants souffrent de retard de croissance. Et ce retard de croissance, ça signifie qu'un enfant sur deux, c'est-à-dire si 10 enfants qui marcher sur la route dans la province du Sud Kivu, il y a 6 qui souffrent de retard de croissance. On a dit que la supplémentation en vitamine A, c'est une intervention clé et spécifique dans le cadre de pouvoir renforcer l'organisme de l'enfant qui s'organise au niveau du pays et particulièrement dans la province du Sud Kivu, deux fois l'an, sur un cycle entre 4 et 5 mois pour essayer de renforcer l'immunité de l'enfant, mais aussi corriger des problèmes liés à la vision, mais aussi la protection de la santé des enfants. Le message que nous donnons, les enfants de 6 à 59 mois doivent se rendre au centre de santé pour bénéficier de cette supplémentation en vitamine A, mais aussi bénéficier de le déparasitage à l'albendazole pour les enfants qui ont l'âge de 12 à 59 mois.
2: Signalons que cette activité a connu la participation des agents du Fonds des Nations Unies pour l'enfance, UNICEF, leur partenaire. Les journalistes et les jeunes reporters de la structure Yuripota de la commune d'Ibanda. Elle s'est tenue au bureau provincial de l'UNICEF, situé sur Avenue Fizi, en commune d'Ibanda.
1: Merci à vous Hélène Boudjiriri. Entretemps, à Kabaré, des habitants de Moudoussa Bouenda dans le groupement de Moudoussa dénoncent des tracasseries attribuées à des personnes qui se présentent comme agents de la Direction provinciale de mobilisation et d'encadrement des recettes DPMR. Dans un communiqué parvenu à Radio Maïndiliou mardi 18 août 2026, certains habitants affirment que ces personnes exigent des sommes importantes sans délivrer des quittances à contrepartie. Ils les accusent également de créer des infractions pour extorquer de l'argent à la population sans présenter d'ordre d'émission ni tout autre document officiel. Un habitant qui a requis l'anonymat témoigne dans cet extrait.
4: Nous voyons des agents de la DPMR arriver. Ils sont très sévères et exigent qu'on leur donne de l'argent immédiatement. Ils ne veulent pas des explications, seulement de l'argent. Et automatiquement, ils scellent tout. Que ce soit la clôture, la maison, n'importe quelle construction, ils scellent. Ils arrivent même jusqu'à demander des documents parcellaires. Des fois, nous leur disons que ce n'est pas leur rôle comme agent de la DPMR. Ils ne comprennent rien. Nous demandons aux autorités d'intervenir, car nous savons que les points focaux se trouvent vers Kassié. Que les autorités nous viennent en aide et mettre fin à cette tracasserie.
1: Contactée par votre rédaction, une source proche de la DPMR rejette en bloc ces accusations. Elle affirme que les procédures prévues pour les paiements des taxes dues à l'État sont respectées et observées par les agents habilités sur le terrain. Cette source indique toutefois que des mécanismes seront mis en place pour démanteler tout éventuel réseau d'individus se faisant passer pour des agents de la DPMR et qui, par leur pratique, ternissent l'image de cette régie financière en province. Et dans le reste de l'actualité, à quelques semaines de la rentrée scolaire, plusieurs parents issus des familles à faible revenu à Kiliba, dans la plaine de la Rosise, en territoire d'Ouvira, éprouvent des difficultés à se préparer pour la prochaine année scolaire. Ces familles peinent notamment à réunir les moyens nécessaires pour acheter les fournitures scolaires, les uniformes et assurer les autres dépenses liées à la rentrée. Dans un entretien avec Radio Maïndiliou, ces parents expliquent que cette situation est notamment liée au dessèchement de leur culture dans les champs, alors que l'agriculture constitue leur principale source de revenus. Pour eux, cette baisse de la

0: Projections est liée aux perturbations climatiques, marquées notamment par l'irrégularité des pluies et les périodes prolongées des sécheresses. Il plaide ainsi pour une assistance en faveur de ménages vulnérables, afin de permettre aux élèves de reprendre les cours dans de bonnes conditions et d'éviter que les difficultés financières ne perturbent leur scolarité. L'un d'eux, Jacques Biganouloi, en parle.
1: Nous avions un grand problème pour préparer la rentrée de nos enfants parce que vous allez voir jusqu'à maintenant le fourniture scolaire qui nous manque et comme nous sommes cultivateurs, même nos champs sont séchés par manque d'eau, les padis, les manioc et ainsi de suite. C'est la raison pour laquelle nous demandons aux autorités de nous aider aussi, que l'État puisse nous aider avec des fournitures scolaires qui nous amènent des cahiers et tout qu'on sort pour nos enfants, pour bien préparer la rentrée de nos enfants. De la part des organisations humanitaires, on peut leur dire de venir pour nous aider à bien préparer la rentrée de nos enfants.
0: Jacques Biganouloi était au micro de Alain Ferrouzi, notre correspondant à Kiliba. Et avant la deuxième partie de ces radio-journal, disons que les déplacements sur la route nationale numéro 2, tronçon compris entre Bukavu et Walungu jusqu'à Mwenga, deviennent de plus en plus périlleux. Ceci fait suite à l'état de dégradation totale dans lequel il se trouve actuellement. Alors qu'il fallait seulement une heure pour joindre Bukavu et Walungu centre, il en faut aujourd'hui 3 ou 4 heures, déplorent des usagers joints par Radio Maindeleo. À plusieurs endroits, ces tronçons et jonché des nids de poules et parfois des trous béants remplis de poussière. Un conducteur joint en dit qu'il réussit à faire un aller-retour dans une direction comme dans l'autre, relève d'un parcours de combattant. La situation va de mal en pis au point que certains véhicules sont carrément renvoyés au garage après chaque course et sur ces trajets. Avec la saison des pluies qui s'annonce à grands pas, ces usagers expriment la crainte de voir ces tronçons devenir carrément impraticables. Ils rappellent que plusieurs passagers ont déjà passé des nuits entières sur ces tronçons en période pluvieuse à cause de cette situation. L'un des usagers de cette route, Big Boy Kasha, en parle.
2: Ces derniers temps, l'état de la route nationale est dans une période très critique. Aujourd'hui, pour faire Bukavu à Lungu, nous coûte 3h ou 3h30, ce qui donne déjà la peur à la population. Et si les autorités ne se donnent pas au profit de la population, on aura la difficulté pendant la saison de pluie de pratiquer cette route. Nous demandons aux autorités de pouvoir faire tout moyen possible pour rendre cette route praticable. C'est une honte car cette route aide tout le monde. Et c'est la route qui ouvre la voie aux autorités de rejoindre leur base dans tous les coins. Nous connaissons que la radio Maindeleo est la voie des sans-voix. La population a le goût de retrouver cette route dans un état normal. Car même pour nous les villageois, pour trouver même la nourriture, nous pratiquons toujours cette route nationale numéro 2. Alors ces derniers temps, pour se rendre à Bukavu, nous avons une grande difficulté. On aura du mal de subir 2 semaines dans cette route pendant la période.
0: Il estime que la réhabilitation de cette route devrait figurer parmi les priorités des autorités à tous les niveaux.
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0: En sport, l'Ecofoot Bukavu joue ce mercredi 19 août 2026 à la finale du tournoi de la paix organisé à Goma par l'Académie Brésil. Ecofoot Bukavu affronte en finale Gol Academy à partir de 11h au stade de l'unité de Goma. Pour les directeurs techniques et fondateurs de l'Ecofoot Bukavu, le coach Dido Kafilongo, ce match est une occasion pour son staff d'évaluer le niveau de l'équipe. Quel que soit les magouilles des académies du Nord Kivu qui s'attachent les services des joueurs affiliés à l'entente urbaine de Goma, il estime que les juniors de l'Ecofoot Bukavu vont mouiller les maillots pour assurer la fierté de la ville de Bukavu. Dido Kafilongo et Jean au téléphone.
4: Pour moi, l'objectif est atteint parce que c'était une sortie d'évaluation du niveau de l'école. Nous jouons contre des forces ici, nous jouons contre l'arbitrage et puis ces écoles n'ont pas accepté de perdre, sont en train d'utiliser leurs joueurs affiliés au championnat de Goma. Mais ce n'est pas grave, ce qui compte c'est l'évaluation de l'école. Nous ne partirons pas jouer la finale en question pour perdre, mais nous allons tout faire pour faire l'honneur de la province, de la ville et de l'école.
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0: Les appels au calme lancés face à la pratique Kimbilikiti signalés dans certains coins du territoire de Shabunda, la recrudescence des cas de choléra dans l'air des santé d'Ichovu dans les territoires de Kalehe font partie des sujets commentés par la presse mardi 18 août 2026. Alors Kabika pour la revue de presse.

0: une vive inquiétude dans les territoires des Chabunda au sud Kivu, annonce le site internet Kivu Avenir. Sur les réseaux sociaux, indiquent ces médias, des messages non vérifiés évoquent plusieurs dizaines de morts parmi des membres de la communauté Chi et mettent en cause des personnes présentées comme appartenant à la communauté Lega. Face à ces accusations, plusieurs notables de Chabunda appellent cependant à la prudence. Ils demandent que les faits soient établis avec rigueur avant toute conclusion, redoutant que des informations invérifiées ne viennent à tisser les tensions entre les communautés qui vivent depuis longtemps dans un même espace. Les Kimbiligiti, institution traditionnelle profondément enracinée dans la culture Lega, se retrouvent ainsi au cœur d'une controverse qui dépasse désormais la seule sphère coutumière et culturelle. Certaines voix dénoncent des pratiques qu'elles lui attribuent, tandis que d'autres refusent que d'éventuels actes criminels ou abus individuels soient automatiquement imputés à l'ensemble d'une communauté. À ce stade, précise Kivu Avenir, des allégations faisant état des dizaines de victimes ne permettent pas à elles seules d'établir avec certitude l'ampleur des violences ni l'identité de leurs éventuels auteurs. Dans un contexte aussi sensible, la circulation des récits non corroboré peut rapidement transformer une rumeur en accusation collective, puis une accusation en affrontement communautaire. Les notables du milieu qui prennent la parole plaident pour une vérification indépendante des faits, l'identification précise des victimes éventuelles et la clarification des circonstances dans lesquelles les incidents auraient été commis. Plusieurs voix locales invitent les responsables coutumiers, religieux, communautaires et administratifs à privilégier la concertation plutôt que la confrontation. L'air de santé du chauve dans les territoires des Kalehe fait face à une recrudescence des maladies d'origine hydrique, avec plus de 17 cas de choléra enregistrés chaque semaine depuis les mois de juin, annonce dans un autre sujet le site lapresseafricaine.net. Dans un entretien avec ce média, Emmanuel Ngabuyeka, infirmier titulaire au centre de santé locale, explique que la situation est principalement liée au manque d'eau potable et aux mauvaises conditions d'hygiène dans la zone. Faute d'une source d'eau potable et fiable, indique-t-il, plusieurs habitants sont contraints de recourir à l'eau du lac, consommée sans traitement adéquat. Une situation qui, selon lui, expose davantage la population aux maladies dites des mains sales. L'eau, c'est la vie, a-t-il rappelé, appelant les autorités et les partenaires humanitaires à intervenir pour rétablir durablement l'accès à l'eau potable à Ichovu. Les manques de latrines constituent l'autre facteur préoccupant. Plusieurs ménages ne disposent pas d'installations sanitaires appropriées, favorisant la défécation à l'air libre. Les matières fécales sont ensuite dispersées dans l'environnement, notamment par les animaux, augmentant les risques de contamination. Face à cette situation, ces prestataires de santé appellent les autorités ainsi que les organisations humanitaires à conjuguer les efforts pour améliorer l'accès à l'eau potable et promouvoir la construction de latrines dans les ménages. Il rappelle également que les robinets installés à Ichovu avec l'appui de Tia Fonds sont actuellement en panne. Cette défaillance aurait privé la population d'un accès essentiel à l'eau potable et contribué à aggraver sa vulnérabilité face aux maladies hydriques. Bouclons cette revue de presse par les sites 7sur7.cd qui titrent sa une, Dialogue national, Kabila et Corneille Nanga sont partie prenante. Le média note que lors d'un échange tenu le 12 août 2026 à Bruxelles en Belgique avec des membres de son parti, Martin Fayoulou a estimé que la participation de Joseph Kabila et de Corneille Nanga ne devrait pas être exclue. Il considère ces deux personnalités comme des parties prenantes au processus devant conduire à une éventuelle sortie des crises. Le média en ligne répercute la position du leader de l'opposition qui insiste sur le fait que la réussite d'un dialogue national passe par l'inclusivité, estimant que toutes les parties prenantes, y compris Joseph Kabila et Corneille Nanga, doivent être impliquées dans les discussions, conclut ce média.
1: Et c'est par cette note, mesdames, messieurs, que nous mettons fin à cette édition du journal sur Radio Maïndéléo. Sa mise en onde était celle de Jean-Claude Ndagué au microphone pour la présentation. C'était bien moi, Omar Moudekiriza. Au revoir.